0: Bonjour, bienvenue sur FM, je suis Philippe Lelouch, c'est le meilleur des réveils, c'est tous les jours de 6h à 10h. Et nous sommes le vendredi 12 juin, le vendredi 12, c'est moins flippant que le vendredi 13, ouais. C'est 1 degré en dessous, mais moi j'aime bien le vendredi 13, je vous le dis, c'est un bon jour. Ce matin, on n'est pas angoissé du tout, d'autant que le week-end arrive à une de ses vitesses, temps, il va faire beau.
1: Partout en France, hein, vraiment,
0: oui,
1: tout le monde aura du soleil.
0: Ça va, Caro?
1: Ça va très très bien. Moi j'aime bien le vendredi.
0: Oui.
1: Je fais un petit break de vous pendant 2 jours.
2: Ah d'accord.
1: Je reviens.
2: Tu vois, c'est marrant, on avait bien commencé.
0: Ouais, mais dès le matin 6h. Hein, bam.
3: Ça n'a duré que 2 minutes, hein, pas.
1: Ouais. J'avoue. Bon, attendez, qui aime bien châtie bien, on va pas la refaire.
2: Ah, tu nous adores alors.
1: Je vous adore. Il ne peut en rester qu'un. On revient aujourd'hui, ça vous le savez, c'est notre petit rendez-vous qu'on aime bien. On va devoir trancher entre 3 hymnes cultes de Coupe du Monde, parce que là ça approche, hein, l'événement.
3: Bah, c'était hier surtout.
1: On est dedans, voilà, c'est ce que j'allais dire, on est en plein dedans. Et puis je vais vous dire aussi combien a généré le mariage de Dua Lipa.
0: Elle a cru que ça allait passer au trave. T'as vu, elle a dit, moi, je pas.
1: Ça se compte en centaines de millions d'euros.
2: Ça a généré de l'argent.
1: Ça a généré plusieurs millions.
0: Ouais,
1: mais
0: j'étais
1: des
0: invité, mais je
1: ne
0: pouvais pas à cause de votre matinale.
1: Ah,
0: j'ai pas pu y aller. C'est comme ça.
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2: Bon, je vais être honnête, quand je me suis marié, ça n'a pas fait exploser l'économie locale. Hein. Non, mais voilà.
3: Non, par contre, quand t'as divorcé, ça a fait exploser ton compte en banque.
2: Il y a des chances, ouais. Mais en tout cas, la chanteuse Dua Lipa, elle, ça s'entend quand elle se marie.
3: Un montant colossal généré, d'accord ? Généré, c'est pas que ce mariage lui a coûté. Cet argent-là, ça a généré en Sicile énormément d'argent, près de 270 millions d'euros. C'est les retombées économiques qu'aurait généré le mariage de Dua Lipa. Oh, c'est dur à dire, Dua Lipa, mince à la fin.
2: Non, mais c'est dur à dire pour toi, hein, Caro, mais
3: Dua Lipa. C'est la valeur, on va dire, médiatique qu'a offerte à l'image de la Sicile et de Palerme son mariage dans le monde entier. Il faut savoir qu'elle a quand même 90 millions d'abonnés sur Instagram.
2: Ah oui, comme moi.
3: Donc, c'est une exposition difficilement égalable. Ouais, pardon, mon filou, c'est difficilement égalable. Aucune campagne publicitaire n'aurait pu atteindre une telle portée, apparemment, selon les spécialistes, au point de faire entrer Palerme dans les destinations mariage les plus prestigieuses du monde.
2: Ah ouais, quand même.
3: Encourager,
2: c'est
3: voilà, beau, hein. Ceux qui n'avaient pas l'idée de se marier.
2: Ah, moi, j'y étais le week-end dernier en Sicile, c'est très beau.
3: Voilà.
2: Allez, j'espère qu'on va avoir quelques goodies de l'office du tourisme.
4: Oui, oui.
2: Ils doivent en donner à Dua Lipa pour la remercier.
3: Un stylo géant.
2: Benvenute
3: à
2: Palermo.
4: Elle pourrait nous en envoyer.
2: Palermo.
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2: Et aujourd'hui, il va falloir choisir entre trois hymnes, parce qu'on ne prononce pas normalement SCH. Maintenant, c'est autorisé, mais bon. Trois hymnes de Coupe du Monde au lendemain du lancement de la Coupe du Monde. Ça tombe bien.
3: Oui, on est en plein dedans.
2: Et on accueille qui, ma Julie?
4: Bonjour à tous.
2: Bonjour, ma belle.
4: Alors, on accueille Alexandra qui habite dans les Yvelines. Bonjour, Alexandra.
2: Salut, Alex.
5: Coucou, Philippe. Coucou, Caro.
4: Salut.
2: Ça va, ma belle? J'ai cru que c'était ta sœur, parce que Caroline a une sœur qui s'appelle Alexandra aussi.
3: Exactement, ma grande sœur s'appelle Alex.
5: Elles sont bien, les
2: Alexandra. Ouais,
3: elles sont toujours bien. Est-ce que tu as regardé le match hier soir?
5: Oui, tout à fait.
3: Ah, ok, donc t'es dans l'ambiance Coupe du Monde. On a trois extraits. Je vous dis, moi je suis pas hyper fan de foot, mais alors, là, les trois extraits qui passent, ça rend dingue. Ça rend dingue, il va falloir que tu nous départages. Est-ce qu'on choisit Shakira? Sinon, il y a aussi du Ricky Martin en stock.
2: Allez. Ah, merde, ça me saoule. Je sais que c'est 98, mais ça me saoule.
3: Ça mettait quand même bien la pêche. Et sinon, il y a celui-là.
2: J'aime particulièrement ce titre.
6: Oh, Johnny.
2: Je vais prendre celui-là.
6: Mon jeu préféré, c'est Zazie.
2: C'est Zazie. Parce que j'aime beaucoup Zazie. Allez, moi, je prends Johnny.
3: Bah, allez, moi aussi, pour l'imitation et pour tout le reste, je prends Johnny.
7: Allez, Johnny aussi.
2: Oh, wow, Johnny. Wow. Et toi, qu'est-ce que tu prends, ma belle Alex?
5: Oh, moi, je prendrais Waka Waka. C'est Kanye,
3: c'est
5: trop.
3: Et c'est toi qui gagne.
2: C'est toi qui gagne, de toute façon. Ouais.
6: Ça veut dire qu'on supprime Johnny?
2: Ouais, on supprime Johnny. Oh, ça va être dur. Hein. Surtout ce titre-là.
5: Ça donne trop envie de danser, Waka Waka.
2: C'est vrai. Alex, on te remercie infiniment d'avoir joué avec nous si tôt le matin. On te fait plein de bisous.
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2: Je ne sais pas si c'est bien ou si c'est mal, mais c'est fini, hein, ce moment où on attendait le bulletin dans la boîte aux lettres.
3: Ah ouais.
2: Et où on le guettait pour le chourer des fois, hein, pour pas que les parents tombent dessus, oui, pour tricher. Aujourd'hui, les parents ont carrément un accès en temps réel aux notes.
4: Aïe, aïe, aïe.
2: Comme s'ils étaient co-prof ou co-élève, ce qui est chiant, en fait.
3: Ah bah, complètement. Moi, je dis à ma fille, on a eu combien ? On a eu combien en histoire géo, on a eu combien en maths, on a eu combien en français. Et dans cette vidéo qu'on a retrouvée, il y a une maman qui découvre la note de physique chimie de sa fille. Et comment dire, elle le vit pas bien. Voilà, écoutez.
5: Ma fille est au collège et là je viens d'aller sur École Directe. École Directe, c'est l'horreur. Hein. Quand t'es élève, tu peux même plus enrober ta note dans un flot de paroles. Tes parents l'ont déjà vu sur Internet. Donc là, ma fille, la note, elle est tombée et on a eu 13. Et je dis on parce que j'ai autant bossé qu'elle. Hein. J'ai fait des recherches, je lui fais revoir son cours, j'ai réappris des trucs moi-même. Je suis capable de dire exactement la différence entre la tension électrique et l'intensité électrique. Je savais tout. Tu peux pas me mettre 13 à moi. Moi, tu me mets 19, 18 et demi. Allez, 18 et demi, je prenais. Ce qui me rend le plus ouf, c'est que elle a déjà eu sa copie. Et moi, là, je dois attendre 18h30 pour aller la chercher et savoir où est-ce qu'on a fait les erreurs. Parce qu'il va falloir que je lui laisse la possibilité de me l'annoncer. J'attends de voir la stratégie parce que moi je la connaissais, ma stratégie, je sais très bien comment j'étais, je me mettais à chialer en technique de la chiale.
2: Bonne technique.
3: Ouais. Drôle.
2: Ah bah les filles, oui, non, on chialait pas. Moi, il fallait surtout pas que mon père le trouve. Quoi. Donc on négocie avec ma mère pour qu'elle montre pas le bulletin.
6: Et ça marchait ?
3: C'est non. Horrible.
6: Ah oui, voilà.
2: Pas toujours. Des fois, ça marchait.
7: Et t'avais ce truc, cette petite musique qui arrivait. Mais non, c'est bizarre, ça fait deux semaines qu'on aurait dû le recevoir le bulletin, non ?
6: Ah ouais.
3: Moi, j'avais des 10 et avec mon stylo, avec la gomme qui effaçait le stylo, je rajoutais une petite queue au-dessus, comme ça faisait 16. Tu sais, après, quand je gommais, ça faisait un trou dans la feuille.
2: Moi, j'ai essayé d'utiliser du Tipex, mais je m'étais fait gauler. Parce que j'avais fait espèce de pavé dégueulasse. Et une autre fois, j'avais imité la signature de ma mère avec du papier carbone.
3: Oh wow.
2: Sauf qu'il y avait des traces de carbone sur donc je m'étais fait gauler par le prof. Hop, collé. Ah ouais, j'en ai fait des trucs comme ça.
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1: 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Alors, qu'est-ce qu'on a aujourd'hui sur RFM ?
2: Voilà, Caro, on a des héros qui ont apporté un prix spécial. Hein.
3: Complètement inattendu.
2: Oui, c'est bizarre.
3: On est en pleine Coupe du Monde, donc je vais vous parler d'un match de foot qui a eu lieu en Zambie. Et vous allez voir que vraiment, les traditions, on va dire, là-bas ne sont pas du tout les mêmes que chez nous, puisque après avoir gagné un match et avoir surtout fait une très grosse performance lors d'un match, eh bien, la récompense arrive. Et la récompense, elle a surpris tout le monde parce que c'était pas du champagne, c'était pas un chèque, c'était pas une médaille clinquante. Non, c'était tout simplement 5 plateaux de frais. Voilà, le gars est reparti avec environ 150 œufs sous le bras. Et il est très content.
2: Des œufs. Ah, attends, ça se trouve, le mec avait le numéro 9.
4: Oui.
2: Donc, ils lui ont filé un œuf. Philippe Lelouch, humoriste, c'est tout pour moi.
3: Waouh.
4: Voilà. Elle est super.
5: Elle est géniale.
3: Non, mais revenons au basique, tu vois. C'était un sponsor local qui était spécialisé dans l'élevage et du coup c'était la récompense à cet énorme match que tout le monde avait suivi. Je trouve ça mignon. Voilà. Bon, je me suis dit comment faire un pas de côté en pleine Coupe du Monde.
2: Un truc un peu en rapport avec le foot, mais en même temps mignon et drôle.
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1: Et c'est maintenant l'horoscope de Caro et c'est comme l'horoscope, sauf que c'est Caro qui le propose et qui le fait toute seule. Hein,
2: bah oui, plains-toi. Les béliers, tiens, travail d'équipe qui boostera votre efficacité aujourd'hui et votre leadership fera le reste. Si vous êtes taureau, des prises de position qui seront mieux acceptées si elles sont argumentées. Les gémeaux, le doute s'invite et pourrait prendre beaucoup de place et rendre la journée plus longue. Si vous êtes cancer, vous êtes doté d'un sixième sens, vous saurez exactement quoi faire au bon moment. Les lions, plus épanouis que jamais, vous allez savourer votre bonheur. Un changement positif est à la portée des vierges aujourd'hui. Si vous êtes balance, rien ne se passera comme prévu. Adaptez-vous. Les scorpions, vous direz le fond de votre pensée au risque d'en froisser quelques-uns. Les sagittaires, grâce à votre optimisme, vos relations évolueront dans le bon sens. Nos amis capricornes,

0: Capricorne, un goût du challenge aujourd'hui qui boostera votre énergie. Les Verseaux, un manque de clarté qui pourrait vous déstabiliser. Et enfin, si vous êtes Poisson, tout ne se déroulera pas comme prévu, mais vous allez vous rebondir et vous adapter.
1: Vous rebondir, vous allez vous rebondir. Hein, comment allez, rebondissez-vous.
2: Comment tu fais pour se rebondir?
1: On fait comme ça. On se rebondit.
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2: Ben là, Caro, tu nous as préparé quelque chose d'un peu fou, là. C'est le top de Caribou. C'est un top qui montre nos différences avec nos cousins du Québec.
3: J'aimerais tellement. Tu sais, c'est mon goal dans la vie de réussir à faire cet accent canadien. Ah ouais. Je n'y arrive pas du tout, mais c'est hyper
2: dur. Je vois pas où il y a de l'accent.
3: Je vois pas.
2: On parle de la même façon.
3: Alors, le top des choses qui montrent que la vie au Canada est très, très différente de chez nous et quasiment du reste du monde. Il faut savoir que le pays possède 60% de tous les lacs du monde.
2: Oui, puisque le Canada, c'est évidemment pas seulement le Québec.
3: C'est très, très vert. Certaines villes atteignent moins 40 degrés et c'est tout à fait normal.
2: Ben oui, là, c'est l'hiver. Et l'hiver fait froid, là. Je vois pas ce qu'il y a de si exotique que ça. Ensuite, continue, Caro. Au lieu de rire comme dinde, là.
3: Au Canada, il est illégal de ne pas aider quelqu'un en danger.
2: Oui, ça, en France aussi, ça s'appelle non-assistance à personne en danger. Hein.
3: L'eau du robinet vient directement des glaciers. C'est étonnant. Ouais. Et alors, ça, je l'adore, c'est ma préférée. Les ours noirs entrent dans les jardins des maisons et c'est OK. Voilà.
2: Bah, là, on n'a pas le choix. C'est aussi leur territoire. C'est pas.
4: C'est plus difficile d'arrêter un ours, quand même.
3: T'imagines, mais c'est beaucoup trop chou.
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1: Et ce matin, Caro, tu as décidé de rassurer les plus sensibles hein, d'entre nous avec pleurer. C'est ok.
2: Ouais,
1: c'est ok.
2: C'est plus qu'ok même. Vous allez voir, c'est très incroyable bien. Cette information. Parce que c'est vrai qu'en général, on se dit, ouais, ils pleurent ou elles pleurent, ils sont un peu faibles. Et bah, pas du tout. Parce que les personnes qui pleurent facilement seraient finalement les plus grands leaders de ce monde. T'as bien raison de me regarder comme ça.
1: Oui, j'ai du mal à penser que Napoléon chialait tout le temps, mais
3: pourquoi pas.
1: Non, mais j'en ai marre, mais c'est... On a du mal comme ça, mais.
2: Figurez-vous que pleurer, ça serait pas du tout une faiblesse. C'est le signe, au contraire, d'un cerveau qui traite les émotions extrêmement rapidement. C'est-à-dire que les personnes sensibles auraient cette capacité à faire le lien entre émotion et logique avec beaucoup de clarté. Je pèse mes mots parce que je me sens extrêmement concernée genre de personnes. Donc, résultat, c'est-à-dire qu'elles repèrent les tensions avant les autres, elles anticipent les conflits et elles sont capables de faciliter la résolution de ces conflits. Donc, c'est plutôt un signe de supériorité. Voilà, pas du tout de faiblesse, pas du tout de fragilité.
1: Oui.
2: Et plus largement, de toute façon, cette espèce de sensibilité, elle est toujours dans nos sociétés sous-estimée, alors que, en fait, il faut vraiment vous dire que c'est une force. Meilleure écoute, plus grande empathie, décision plus humaine. Et c'est pas du tout une perte de contrôle, c'est au contraire une intelligence supérieure.
1: Ok.
2: Voilà.
1: Par exemple, si on se tape l'orteil dans la table de nuit, c'est qu'on est leader ou c'est qu'on est juste maladroit.
2: J'étais sûr que t'allais sortir une connerie dans ce genre.
1: Une bêtise. Je te rappelle qu'il faut être poli à l'antenne.
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3: Trois questions, vous connaissez le principe. Un chèque qui peut monter jusqu'à 500 euros si vous répondez correctement. Et aujourd'hui, comme c'est l'anniversaire de Denis Brognard qu'on embrasse, on a des questions sur Koh-Lanta. Ma Juju,
4: oui,
3: qui est pas loin.
4: Tout à fait.
3: Et dis-nous avec qui on joue ce matin.
4: Eh bien, on va jouer avec une aventurière. C'est Angélique qui habite à Lanneville au Rupt, dans la Meuse. Bonjour Angélique.
2: Salut Angélique.
5: Bonjour, bonjour Philippe, bonjour Caro, bonjour à toute l'équipe RFM.
2: Comment ça va ma belle?
5: Oh bah écoutez, vous ayez ma journée aujourd'hui.
2: Eh
5: hein,
2: bah,
5: on
2: j'espère.
5: Va bien commencer.
2: Ouais, ça va bien démarrer. J'espère que tu vas gagner 500 euros, mais on va essayer de t'aider. Allez, on y va.
5: Ouais.
3: Première question, Angélique. Où se trouve l'île de Koh-Lanta? Au Baléares, en Thaïlande ou dans les îles grecques?
5: En Thaïlande.
2: Oui, yes. Bravo, 300 euros.
3: En quelle année a commencé l'émission? Est-ce que c'était en 2001, en 2010 ou en 1960?
2: 2001 déjà.
3: Bah ouais, 2001, c'est ça.
5: 2001,
3: hein,
5: ouais.
2: Ah, dis donc, ah, j'ai pas vu, j'avais pas pensé. Allez, 400 euros.
3: Combien de jours environ les candidats restent-ils sur l'île? 25 jours, 40 ou 70?
2: C'est un mois et demi, c'est ça à peu près, Colin? C'est ça ou pas?
5: Non, alors on va dire 40.
2: Oui, bah c'est
3: bravo.
2: Ça. Bravo, Angélique.
1: Sans aucune
5: merci.
1: Aide.
2: On te souhaite. Et on te souhaite un très très très bon week-end au soleil, mais il démarre bien. Tu pars ce week-end ou tu restes chez toi?
5: Ah bah je vais rester chez moi.
2: Bah hein oui.
5: Et il va faire très très beau. On va profiter du soleil, mais de la piscine et tout.
2: Bah voilà, et bah t'as bien raison. On t'embrasse très fort, ma Angie. À bientôt.
5: Aussi.
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1: Les filles, si vous voulez proposer des sujets à Caro ou participer ou nous dire un coucou, c'est facile, 0608 900 920, c'est le WhatsApp de l'émission, vous pouvez, c'est chez vous.
2: Hein. Exactement, et alors ça c'est un message de Julia qu'on a reçu, et je suis bien d'accord avec Julia. J'adore ce qu'elle nous a écrit, elle nous a parlé, vous savez, des pleurs de bébé. Il y a un peu deux écoles, et il y a ceux qui disent qu'il faut absolument laisser pleurer un bébé, parce que comme ça il va s'habituer.
1: Il se fait la voix.
2: Il se fait la voix. Ouais. Il pleure, il pissera moins, comme disent même certains.
3: Ah oui.
2: Ça c'est vraiment un sujet qui m'énerve particulièrement, parce que en fait maintenant ça y est, c'est prouvé, un bébé qui pleure ne manipule pas, ne fait pas de caprices, ne fait pas ça pour vous embêter. En fait, c'est sa seule et unique manière de communiquer. Mmh. Et en fait, c'est sa façon à lui de vous dire « j'ai besoin de toi ». Il n'est pas du tout là pour vous énerver, il n'est pas du tout là pour vous embêter. Mais c'est juste qu'en fait, à cet âge-là, quand il est tout petit, il ne sait pas du tout gérer seul le stress et il a besoin d'un adulte pour le réguler. Il faut savoir qu'avant l'autonomie, il y a la connexion entre l'adulte et le bébé. J'ai totalement perdu Philippe Lelouch qui regarde loin là-bas dans le studio.
1: J'en ai eu 4, donc ça...
2: Et bah, en fait, quand un bébé pleure...
1: Faut le jeter.
2: Sans plaisanterie,
1: bien sûr. Évidemment.
2: Sans réponse.
1: D'ailleurs, vous avez vu ça dans les hôpitaux, moi je me souviens de ça, je dis comment des gens peuvent faire ça. Si le bébé pleure et que vous êtes fatigué, ne pas le secouer.
3: Bien sûr.
1: Enfin, il y a des gens qui font encore ça.
2: Mais évidemment, il y a des gens qui font encore ça tous les jours.
1: Comment ça te vient en tête de secouer un bébé?
2: Bah, il devrait aussi écrire ne pas laisser pleurer son bébé.
1: Ne pas faire d'enfant si vous n'êtes pas capable de supporter les pleurs. Ouais.
2: Sinon, il est seul avec sa détresse. Et ce qui se passe, c'est que lui, le stress augmente de manière incroyable. Et son cerveau s'habitue à cet état d'alerte. Et ensuite, quand il passe à la phase silence, vous vous dites « Ah, bah c'est bon, j'ai réussi mon coup. Maintenant, ça y est, il pleure plus, il est silencieux. » Mais pas du tout. C'est un silence de résignation.
1: Ah.
2: Vous imaginez?
3: C'est horrible ce que tu dis.
2: Voilà, donc en fait, je voulais vraiment passer ce message. On le fait un peu en rigolant, mais en fait, derrière, il y a un message quand même très, très,
1: bien
2: très sérieux.
1: Très évidemment.
2: C'est vraiment mon combat.
1: Merci, Caroline.
2: Mais de rien, écoutez.
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2: Bon, on est tous comme ça, des fois on a envie de faire plaisir à nos chéris, du coup on prend en main certaines tâches domestiques. Par exemple, faire un petit peu de ménage, faire le lit. T'as jamais entendu cette phrase, toi, Jérôme?
3: Oui.
2: Tu t'aimerais pas faire le lit de temps en temps?
3: Oui, c'est vrai.
2: Ah, voilà,
3: et
2: la réponse est si, si, bien sûr. Ah, quand oui, ça dépend de quand t'es.
3: Ça dépend de quoi t'as envie.
2: Oui, voilà. T'as envie de passer un week-end peinard ou si tu.
3: Ça.
2: Remarque, ça, dans les deux cas, ça peut marcher. Hein.
4: Vous êtes horrible. Parfois, voilà. Vous allez faire des courses même.
2: Et voilà. Et là,
4: c'est raté.
2: Oui, c'est vrai. On est très long. Moi, je suis très long.
4: Vous êtes long, vous ne trouvez pas ce qu'on vous demande, vous ne prenez pas la bonne marque. Ça revient, finalement, on doit s'y coller
2: ça
4: après
2: s'en
4: vous.
2: Va, ça va,
4: C'est ce qu'a voulu faire le mari de Marine Leonardi. Je ne sais pas si vous voyez, elle est très très drôle, Marine Leonardi, sur les réseaux sociaux. Mais malheureusement pour lui, ça n'a pas été une grande réussite. Écoutez.
5: Je suis en tournée, je viens de rentrer à la maison et là, je vois que mon mari a fait les courses. Donc, je suis là. Oui, parce que c'est ça le niveau d'attente qu'ont les femmes vis-à-vis des hommes, c'est-à-dire pas grand-chose. Et donc, je me dis, mais tiens, mais qu'est-ce qu'il a acheté? Un petit paquet de bretzel bio à la farine d'épeautre. Je suis allergique à la farine d'épeautre. Un paquet de gâteaux au chocolat bio. Ah, il y a un autre paquet de céréales, j'ai vu. Hein. Chocolat noisette bio. Donc apparemment, mon mari a peur du cancer, hein, mais pas du diabète de type 2. Et nous n'avons rien à manger pour ce soir. Je dois ressortir faire des courses. Je vous montre un petit peu le frigo. Apparemment, le projet, c'est de leur filer du champagne aux filles ce soir. Il essaye, hein, il fait des trucs, mais...
3: Oh, le silence à la fin.
4: Ça ne sert à R, comme on dit.
2: Mais non, mais c'est pas ça, c'est qu'on ne sait pas tout trouver.
3: Mais oui.
2: Des fois, moi, alors j'ai demandé une liste, moi, ma femme, elle me fait une liste. Mais elle pourrait mettre par rayon. Parce que je passe des. Oh, je fais 15 fois le tour du truc. Elle non, le fait, mais... pas en qu'elle pense. Ah oui, il y a ça aussi. Mais donc, le rayon, j'y étais déjà il y a 20 minutes. Faut que j'y retourne.
4: Ah bah oui, faut que j'y retourne, mon pote.
3: Et puis, il y a certains supermarchés, ils changent les trucs de place, j'en suis certain.
4: Mais bien sûr,
3: pour toi-même, perdre, que tu galères et que tu vois d'autres trucs, que tu dis, oh bah je vais bien peut-être prendre ça.
2: C'est
3: sympa.
2: C'est de la faute
4: des supermarchés. Après, le gars est peut-être très intelligent. Et en faisant ça, il est sûr que la prochaine fois, c'est elle qui va s'y coller, tu vois, d'aller faire des courses.
2: Ah non, mais ça, faire exprès de rater un truc pour pas qu'on te demande de le faire, ça, moi, j'ai déjà fait.
3: C'est un classique.
4: Ouais. Ouais, c'est moche, mais c'est malin.
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2: Bonjour, bienvenue sur FM, je suis Philippe Lelouch et le meilleur des réveils, c'est tous les jours de 6h à
3: 10h.
2: Et aujourd'hui, vendredi 12 juin, c'est la journée mondiale contre le travail des enfants. Important ça.
4: C'est bien.
2: Pour le coup, ça c'est, c'est sérieux. Pardon, mais j'ai quand même l'impression que c'est une journée qui revient assez souvent dans l'année.
5: Bah c'est vrai.
2: Je veux pas faire mes devoirs, je veux pas mettre la table, c'est bon, le lave-vaisselle j'ai déjà vidé hier, etc. Voilà.
4: Ah oui, d'accord.
2: Et un peu, ils sont un peu mes enfants, moi, ils sont contre le travail, hein, globalement. Moi aussi, contre le travail des enfants, mais eux, contre le travail tout court.
6: Lucas, regarde, il a 12 ans et il est là, aux manettes.
4: Enfin, travail. Moi, je fais semblant depuis le début, ça marche très bien.
6: Hein. À 7h20, RFM paye vos courses, les amis, restez avec nous. Vous pouvez gagner jusqu'à 500 €. Et il y aura des questions sur Koh-Lanta aujourd'hui, parce que c'est l'anniversaire de Denis Brognard. On adore. Dans 3 minutes, je vous donne aussi le top des choses différentes de chez nous au Canada.
2: Ah oui.
6: C'est assez surprenant.
2: Ah bah oui, il y a plein de trucs différents.
6: J'ai toujours pas l'accent, mais c'est assez différent.
2: C'est pas si compliqué. Il faut juste essayer d'écouter vraiment la prononciation. Puis là, au bout de ta main, tu y arrives bien.
4: Vas-y, Caro.
6: J'en pouvais, je peux même pas mettre deux mots les uns après les autres.
2: Ça promet une bonne journée. Ceci. Déjà, elle a un fou rire à cette heure-là. Là, ben, quelle est-ce qu'elle est mauvaise là.
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1: 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Alors, qu'est-ce qu'on a aujourd'hui sur RFM ?
2: Alors là, nos héroïnes ont vraiment eu un coup de peau exceptionnel parce qu'elles auraient pu passer leur vie entière sans se croiser alors qu'elles étaient jumelles. C'est
3: incroyable. L'histoire est folle. 25 ans sans savoir qu'elles étaient jumelles et pourtant leurs vies se sont croisées sans jamais se rencontrer. C'est l'histoire de Anaïs Bordier qui était une étudiante française à Londres et elle tombe un jour sur une vidéo en voyant la capture d'écran. Elle est très très troublée et elle a l'impression de se voir elle-même sur la vidéo. Sauf que ce n'est pas elle, mais c'est une actrice américaine qui s'appelle Samantha Futterman. Donc elle est intriguée et comme on est à l'heure des réseaux sociaux, Anaïs lui envoie un petit message, un message qui est devenu culte et elle lui demande où elle est née et là tout bascule puisqu'elle découvre en fait toutes les deux qu'elles sont nées le 19 novembre 1987. Elles ont toutes les deux été adoptées en Corée du Sud, dans la même ville et après un appel vidéo et un test ADN, la vérité tombe, elles sont jumelles identiques.
4: C'est incroyable.
3: Ouais, homozygotes. Elles ont été juste séparées à la naissance et pendant 25 ans, elles ont vécu donc à des milliers de kilomètres l'une de l'autre sans le savoir, avec des ressemblances hyper troublantes concernant leur goût, leurs habitudes, leur style, etc. Enfin, c'est vraiment des clones, quoi.
2: Mais
3: elles sont inséparables aujourd'hui.
2: Ça m'est arrivé, moi.
4: Ah bon?
2: Ouais. Avec Georges Clooney, on s'est rendu compte.
4: Pardon.
5: Mais non, mais ça peut arriver.
2: Oui.
4: C'est même
2: il s'appelle Georges, moi Philippe, j'étais plus gâté que lui sur le prénom. Sur le physique, c'est discutable.
4: C'est même lui qui t'a appelé, je crois, non?
2: C'est,
4: oui, quand il t'a vu, il s'est dit.
2: C'est vraiment fou, ce truc-là. Je me casse pas les. Fais ta carrière, je fais la mienne. C'est bon. Et en plus, il est venu s'installer à côté de moi.
4: Ah non, mais il est collant.
3: Il est gonflé.
2: Il vit à 15 km de la maison. C'est vrai, en plus. Il vit tout pas loin de chez moi.
3: Ah oui, dans le sud.
2: Ouais, dans le sud. Dans les sud de Air France.
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1: Alors Caro, tu vas nous confirmer que c'est pas une blague. Il y a des adultes, donc, comme toi, qui dorment avec leur toutou. Il y a du boulot pour les psys, je peux vous dire.
2: Et ben justement, pas du tout. C'est ni bizarre, ni immature, figurez-vous.
1: Comme de par hasard.
2: Je vous jure, c'est simplement un mécanisme de sécurité psychologique. Voilà, et c'est un psy qui a expliqué ça dans les années 50, donc il faut vous renseigner quand même, les garçons. Et il a observé, ce psy, que les enfants s'attachent à des objets comme une peluche ou une couverture, ou vous savez, comme un petit linge. C'est ce qu'on appelle les objets transitionnels. Et pourquoi on s'attache? Parce que c'est la première chose qu'on va réellement, en fait, contrôler. Elle ne change pas. Ce petit doudou, il ne change pas, il ne disparaît pas, il ne réagit pas. Et dans un monde d'enfants où tout est un peu imprévisible, tout est nouveau, tout est surprise, et c'est un repère stable. Et avec le temps, le cerveau va associer cet objet à la sécurité et au réconfort. Et c'est un lien qui peut rester à l'âge adulte. Donc ça n'a rien d'immature. Ce n'est pas la peine de se moquer.
1: Caro, alors je vais te poser une question. On imagine que tu es célibataire, ce que tu n'es pas. On imagine que tu es célibataire, tu rencontres un homme, voilà, il y a les dates, il y a les rendez-vous convenus et que ça. Premier soir, il t'emmène chez lui et il te dit, ça te dérange pas si je prends mon doudou? Comment tu réagis là?
2: Moi, je vous jure que ça ne me dérange pas.
1: Ouais, bon, d'accord, allez, tu me rends cette mauvaise foi. Fin de discussion.
2: Non, peut-être que si je suis très honnête, peut-être que c'est plus mignon si c'est une fille qui me le dit plutôt qu'un mec.
1: Oui, c'est ça. Même une fille, c'est un peu anxiogène.
2: Non, mais attends.
3: C'est quoi ton doudou?
2: Moi, c'est un petit chien.
3: Un petit chien?
2: Je le tiens par la patte, elle est toute... Elle est toute mâchouillée.
3: C'est toujours la même patte que t'attrapes, c'est ça?
1: D'accord.
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0: plein de choses encore en ce vendredi avec Nicolas Petit, chef des infos de Voici. Qu'est-ce qu'on apprend ?
1: Eh bien, salut Caro, salut Philippe. Coup de tonnerre aujourd'hui dans votre magazine Voici, la chute de Patrick Bruel. Tout s'est accéléré ce lundi à 8h25. Patrick Bruel, 67 ans, a été mis en examen dans le cadre des multiples plaintes pour viol et agression sexuelle dont il fait l'objet. Convoqué dans les locaux du 1er district de la police judiciaire à Paris dans le 17e arrondissement, il a été entendu pendant 48 heures et avant de passer devant trois juges, Patrick savait qu'il allait être mis en examen. Après 13 premiers cas examinés, il y est allé de lui-même, serein, avec des dossiers sous le bras et ses éléments de preuve, nous expliquait un proche. Il était très calme et très confiant, presque heureux de pouvoir enfin parler. Ce qu'il n'avait pas anticipé, ce sont les nouvelles plaintes pour viol qui ont été déposées au parquet de Nanterre alors même qu'il était entendu par la police. Sa mère Augusta est catastrophée, elle ne comprend pas du tout ce qui arrive, ses fils aussi sont très inquiets pour lui, tout va s'écrouler, sa carrière musicale mais aussi tout son business. Dans Voici cette semaine un peu plus de légèreté, Laurie Tillman et Paul Mirabel, alias Mirabel, Myrtille, comme tu aimes l'appeler Caroline, ils officialisent en marge du Grand Prix de F1 de Monaco. Le couple révélé par Voici en février dernier est arrivé main dans la main, souriant, complice et heureux. Depuis, tout va très vite. En avril dernier, ils s'envolaient en amoureux pour le Canada. Une bouffée de bonheur pour l'ex-Miss France qui avait beaucoup souffert au sortir de sa relation avec Juan Herbalez en 2022. Et c'est sans doute ce qui lui a permis cette fois de tomber amoureuse d'un homme très différent de ceux qu'elle avait connus avant. Les photos exclues sont à découvrir dans votre magazine Voici. Et puis enfin, Dua Lipa et Callum Turner se sont redit oui en Italie. Fraîchement mariés à Londres le 31 mai en catimini, le couple s'est rendu en Sicile pour s'offrir un mariage comme il se doit à plus de 1,5 million d'euros quand même. C'est dans une sublime robe blanche parée de bijoux que la chanteuse a accueilli ses invités dans un magnifique palace à quelques kilomètres de Palerme. Une noce qui a duré 3 jours avec quelques invités prestigieux comme Mark Ozon, Charlie XCX et puis Elton John, venu spécialement chanter à Dua Your Song. C'est la classe. Désormais, c'est en voyage de noces que le couple s'est envolé et les photos du mariage à découvrir dans Voici.
0: Ah bah oui, et puis sûrement du voyage de noces, tu nous révéleras ça très bientôt. Merci
1: bien
0: Nicolas Petit, à la semaine prochaine vendredi pour d'autres Actu People. Le jeu de ouf arrive dans un instant, juste avant c'est Jackie Quartz sur RFM avec Mise au point.
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1: Ah ouais, alors là, c'est vraiment ça vaut le coup. Hein. Vous gagnez cette semaine une super escapade en amoureux. Un petit week-end bien cool.
2: Bien cool, un séjour de deux nuits pour deux personnes à l'hôtel Thalasso Spa Les Flamants Roses, qui est situé directement sur la plage de Canet en Roussillon. Un hôtel 4 étoiles. Petit paradis, les pieds dans le sable. On vous offre aussi 6 soins d'hydrothérapie par personne pendant ce séjour. Donc vraiment, vous allez vous régaler. En tout cas, la personne qui joue là avec nous dans un instant, Julie, tu nous dis qui c'est. Et va s'éclater.
3: C'est Sandra qui joue avec nous. Bonjour Sandra.
4: Coucou. Bonjour Julie. Bonjour Caroline. Bonjour Philippe.
1: Coucou. Bonjour, comment ça va ma belle?
4: Ça va, merci. Et vous?
1: Ah bah ça va super, mais moins bien que toi, parce que toi c'est sûr, là t'as gagné ton week-end. Là voilà.
4: Oh là là.
1: Ça va être chouette. Tu vas partir avec qui, tu sais déjà?
4: Avec mon mari qui s'appelle Cédric et que j'embrasse très fort d'ailleurs.
1: Nous aussi on l'embrasse Cédric. Allez c'est parti, on te passe deux chansons revisitées. Tu trouves le mot qu'on a remplacé évidemment et c'est gagné.

0: à trouver. Hein. Ok. Alors, Sandra, est-ce que t'as trouvé?
1: J'adore le frito air fryer.
0: Bravo!
1: Merci. Et puis Philippe, bah, un musicien qui danse la salsa.
0: Et bah c'est ça. Ouais. Et bah c'est gagné, Sandra. Ouais. Tu pars au week-end. Bravo.
2: C'est merci pour toi, à l'hôtel. Merci à 4 étoiles, Thalasso Spa, les Flamants Roses. Profites-en bien avec ton mari Cédric. On t'embrasse, on vous embrasse tous les deux. Merci d'avoir joué avec nous.
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1: Est-ce que ça valait le coup ce matin de sortir du lit, oui ou non? Bah, vous allez le savoir maintenant, c'est Caro qui va le dire. Oh, si, t'as vu le temps?
2: Non, bah, déjà pour le temps, on sort du lit.
1: C'est l'été, là, c'est même plus le printemps, ça va être l'été.
2: Le meilleur des réveils, on sort du lit. Si vous êtes bélier, c'est pas mal. Écoute, Lucas, en plus, c'est pour toi, le travail d'équipe boostera ton efficacité.
3: Oh non, mais regarde l'équipe aussi,
2: Les taureaux, votre prise de position, vos prises de position seront mieux acceptées si elles sont argumentées. Les gémeaux, le doute s'invite aujourd'hui. Pourrait rendre la journée un petit peu plus longue. Si vous êtes cancer, vous êtes doté d'un sixième sens. Vous saurez exactement quoi faire au bon moment. Les lions, vous êtes très épanouis aujourd'hui. Les vierges, un changement positif est à votre portée. Ne le laissez pas passer. Rien ne se passera comme prévu pour les balances. Si vous êtes scorpion, vous direz le fond de votre pensée. Au risque d'en froisser certains, les sagittaires, grâce à votre optimisme, vos relations évolueront dans le bon sens. Les capricornes, le goût du challenge boostera votre énergie et vos résultats. Nos amis verseaux, un manque de clarté qui pourrait vous déstabiliser. Et enfin, si vous êtes poisson, tout ne se déroulera pas non plus comme prévu, mais vous saurez rebondir.
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2: Alors, tu nous as préparé un top, Caro, des bienfaits des fruits et légumes, mais en fonction des couleurs.
3: Oui,
2: là, ça va, je vais adorer ce moment.
3: Est-ce que tu sais ce que c'est qu'un légume?
2: Oui, ah bah oui, je suis bien obligé. Il y a longtemps que j'ai arrêté les frites. Mais c'est pas un kiff. Je prends des légumes tous les repas, mais c'est pas un kiff,
3: ouais,
2: je dois le reconnaître.
3: Obligé. Non, mais là, on va parler des couleurs, parce que les couleurs agissent finalement sur notre organisme et sur nos organes. Par exemple, le violet. Le violet, il y a quoi comme fruits et légumes violets?
2: L'aubergine.
3: Ouais, l'aubergine. Très bien, quoi d'autre?
2: Le radis.
3: Non, ça c'est plutôt rose.
2: Mais non, il y a du noir.
4: Les betteraves.
3: Les betteraves, les myrtilles, oui. Voilà, tout ça.
2: Ah oui.
3: Cette famille de violets. Et bien ça agit sur le cerveau, par exemple.
2: Ah bah bon.
3: Donc plus vous en mangez, plus vous êtes intelligent.
2: Ah bah oui,
3: le vert.
4: Les épinards.
2: Ah bah
3: les
2: la salade. Oui,
3: la salade.
2: Oui, bon allez, arrête, c'est relou.
3: Ça agit. C'est toi qui es relou, mais t'es insupportable. Ça agit sur le foie. C'est marrant, il n'y a rien qui agit sur la gentillesse. Les tomates, les radis, les framboises.
2: Ça rend aimable. Ma grand-mère disait toujours ça, les carottes, ça rend aimable.
3: Tout ce qui est rouge, tomates, radis, framboises, etc., fruits rouges, ça va soutenir le cœur. Et là, on n'en mange pas beaucoup et c'est dommage. Le chou-fleur, le panais, tous ces vieux un peu légumes revisités, ça c'est très bon pour la digestion. Tout ce qui est blanc, ça va être bon pour la digestion. Voilà, j'espère que vous avez retenu l'association couleurs et bienfaits.
2: Il y a un classement...
4: En fonction des couleurs.
2: En fonction et de la taille. Mais bon, je ne suis pas sûr que ce soit le...
4: Non, c'est pas l'endroit, Philippe.
2: Voilà. C'est pas l'endroit.
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2: Si on veut garder la ligne, hein, au moment où on arrive dans la préparation du Summer Body, là, on est presque en labour, parce que ça commence dans...
3: Ah bah oui, bah là c'est trop tard.
2: Oh non, si tu fais...
3: J-20, ouais.
2: J-30,
3: ouais,
2: ça dépend, si tu prends tes vacances au mois d'août, bah, déjà ça te fait deux mois.
3: Oui, si tu les prends en novembre, ça va, c'est sûr qu'on peut... Ah. T'es dans là.
2: C'est très sympa d'aller à la plage en novembre.
4: Oui.
2: Bah tu peux, mais il faut aller de loin.
4: Ah, il y a moins de monde, hein, faut dire.
2: Ah, il y a ça, c'est pas mal. Sur la Côte d'Azur, il y a moins de monde en novembre.
3: T'es moins obligé de te mettre en maillot. Mais c'est vrai qu'on va parler de ce qu'on mange à partir d'un certain âge. C'est vrai qu'on voit tous un petit peu la différence. À 20 ans, tu manges ce que tu veux, à 30, ça se complique. À 40, n'en parlons pas. Et donc là, on a trouvé un jeune homme qui, justement, constate que c'est plus comme avant. Écoutez.
5: Après 30 ans, tu peux plus manger tout ce que tu veux. Ton corps, il assume plus. C'est fini le kebab à 4h du mat en rentrant de soirée. Déjà, on rentre plus à 4h du mat. Maintenant, le moindre écart, tu le payes cash. Avant, je pouvais manger tout ce que je voulais, je prenais pas un kilo. Mais là, juste, j'envisage un sneakers, je prends 500 grammes. Je vais juste regarder. Et ensuite, pour les perdre, mais laisse tomber. Maintenant, je commence à avoir des intolérances que j'avais pas avant. Je commence à regarder le gluten, le lactose. Là, pour choisir un resto avec les potes, c'est une galère à chaque fois. D'ailleurs, les restos, c'est jamais après 21h. Et en vrai, même 21h, c'est un peu tard. Parce qu'après, on met du temps à digérer et on dort mal. Genre maintenant, quand je fais mes courses, je regarde les étiquettes derrière, glucides, calories, ces genres de trucs. Alors qu'avant, je m'en foutais. Le seul truc qui comptait, c'était le prix. Moins c'est cher, plus c'est bon.
3: C'est une bonne règle, ça, en général.
2: Mais c'est marrant.
3: Il a raison, hein.
2: Ouais, bah alors, attends qu'il atteigne les 50. Parce que ça va, c'est ça aussi, c'est exponentiel.
3: Ouais.
2: C'est comme les poils dans les oreilles. Mais oui, mais c'est vrai, à 20 ans, t'en as pas.
4: Non.
2: Et tout d'un coup, ça se met à pousser à des endroits où t'as pas du tout envie que ça pousse.
4: Eh ben, j'ai hâte.
2: Oui, tu vas voir.
4: C'est bien vendu.
2: Dans le nez, dans les oreilles, tout ça. Il n'y a que des avantages à vieillir. Vraiment, c'est vraiment très sympa.
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2: 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Des questions aujourd'hui sur le Roi Lion, parce que la première mondiale, c'est beau ça.
1: J'adore ça.
2: Avec lui un 12 juin.
1: La musique, elle est dingue dans ce film. Elle est vraiment dingue. Toute la BO est dingue. Elton John, quand même.
3: Ah oui.
2: On pourrait écouter comme ça, ça pendant un an, mais c'est pas le principe du jeu.
1: La première mondiale a eu lieu un 12 juin. Ouais, c'est pour ça qu'on en parle aujourd'hui. C'est tout, c'est comme ça.
2: Tu nous dis, Julie, avec qui on joue ce matin?
4: Eh bien, on accueille Nadège qui habite à Saint-Aurent-de-Gameville, en Haute-Garonne. Bonjour,
1: salut,
4: Nadège.
5: Bonjour. Super contente d'être avec vous.
1: Nous aussi, ma Nadège, on est content. Et ma belle, on va essayer de te faire gagner 500 €. Tu vas bien? T'es en forme?
5: Oui, impec. Super, bon. C'est la forme.
1: Génial. Allez, on y va. C'est parti.
2: Le Roi Lion, en quelle année est sorti le film Le Roi Lion? En 1978, en 1994 ou en 2007?
1: Alors,
2: à ton avis?
3: Un indice, c'était dans les années 90.
1: Oui, voilà. Oh bah là.
5: La deuxième option.
1: Oui, 1994, c'est ça. Bravo, 300 €.
2: Comment s'appelle le père de Simba? Est-ce que c'est Mufasa, Pumba ou Nala? Le père de Simba.
5: Vous pouvez répéter?
1: Mufasa,
2: Pumba ou Nala?
1: C'est le père de Simba. Mufasa.
5: Mufasa.
1: Et ben voilà, c'est ça.
2: Et enfin, que signifie Hakuna Matata? Tu sais, quand ils chantent cette chanson, vive la vie, sans souci ou pas de chance.
5: Sans souci.
1: Eh oui. Ben, c'est gagné, 500 €.
5: Super, yes, génial.
1: Ah, bravo, Nadège, j'en ai ravi pour toi. Allez, ça va te faire passer, j'espère, un meilleur week-end encore.
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1: Alors, Caroline, qu'est-ce que c'est que cette bactérie qui se trouve dans notre jardin et qui nous fait du bien?
2: C'est la Mycobacterium vaccae, figure-toi.
1: Oh.
2: Ouais.
1: Ça, c'est vaccae. Vaccae.
2: Vaccae.
1: Oui, parce que oui, vaccae, bah... c'est pas très latin. Hein. Vaccae. Vaccae. Vaccae.
2: J'ai plus la ref de mes cours de latin quand j'étais en sixième. C'est une bactérie au nom un petit peu compliqué, c'est sûr, mais non. Qui pourrait avoir des effets étonnants sur notre morale. En fait, en jardinant, ou simplement même si vous êtes juste en contact avec de la terre, cette bactérie, sachez-le, elle peut pénétrer dans notre organisme par la peau ou par la respiration, et une fois à l'intérieur de notre corps, elle stimulerait certaines cellules du système immunitaire et elle favoriserait aussi la production de sérotonine. Je vous en parle souvent de la sérotonine, cette fameuse hormone du bien-être.
1: Qui nous fait du bien.
2: Qui nous fait du bien. Donc à la clé, moins de stress, une anxiété qui diminue, une sensation générale d'apaisement. D'ailleurs, c'est pour ça probablement que les gens disent qu'ils adorent jardiner. Ils ne savent pas trop pourquoi, mais en fait, si ça se trouve, ils respirent cette bactérie, et ce qui fait qu'ensuite, vous vous sentez hyper bien. Donc quand on n'a pas de jardin, comment on fait?
1: Bah on va se balader en forêt.
2: Bah, par exemple. Ou même dans un parc, hein, ça marche.
1: Bah, dans un parc.
2: Tu vois?
1: Oui.
2: Chez quelqu'un qui a un petit.
1: Ou chez quelqu'un qui a un jardinier.
2: Un petit lopin de terre.
1: Oui.
2: Vous allez simplement prendre de la terre, comme ça, vous la respirez. Et normalement, vous devriez vous sentir un petit peu moins déprimé. Voilà. J'adore cette histoire.
1: Oui, mais ça fait du bien. C'est vrai que d'aller se balader en forêt, dans les maquis, tout ça, c'est vachement agréable.
3: On l'a fait un petit peu en Corse, hein, la semaine dernière.
1: On
2: se sentait tout de suite mieux, c'est fou.
1: Oui.
2: Hein.
1: Ouais.
2: T'imagines, les gens, ils vont sniffer de la terre, là. Ils vont se dire, oh là là, Caro, elle a dit qu'il fallait,
1: oui,
2: il fallait respirer.
1: Elle pense qu'elle a un impact monstrueux sur la population, c'est qui est dingue. Ah, laissez-nous rêver.
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2: Alors, on va devoir choisir entre trois dessins animés des années 80.
3: Exactement. On va avoir une auditrice ou un auditeur d'RFM qui va nous départager parce que ça va pas être facile. Julie, avec qui on est ce matin?
4: Bonjour mes petits loups.
3: Bonjour ma Juju.
4: On accueille Marina qui habite dans l'Hérault à Moguillo. Bonjour Marina.
2: Salut Marina.
5: Bonjour Philippe, bonjour Caroline.
2: Comment Salut. Ça va ma belle?
5: Eh ben ça va super, je suis avec vous, c'est parfait.
2: C'est trop mignon de nous appeler de si bonne heure. Tu vas bosser ou tu restes chez toi aujourd'hui?
5: Non, aujourd'hui je reste chez moi.
2: Oh. Eh ben, Lucas, il aimerait bien être à ta place, je peux te dire.
6: Ça c'est sûr.
3: Ça c'est sûr. Il nous dit depuis ce matin. On le prend pas pour nous, on se vexe pas.
6: Ah, vous devriez.
3: Trois dessins animés cultes des années 80. C'était franchement, c'était les trois meilleurs. Donc ça va être très difficile. Il y avait ça déjà.
6: Oui. Ça fait du bien.
2: Ah non, mais moi c'est mon préféré d'emblée.
6: Jean-Jacques Debout.
2: Exactement. Tu me l'enlèves, Jean-Jacques Debout. Et tu sais qu'au départ, Jean-Jacques m'avait raconté. Le vrai refrain, c'était capitaine femme.
6: Ah ouais?
2: Parce que le capitaine femme était une femme.
3: Ah, waouh!
2: Et c'était au tout début. Je ne sais pas si Jean-Jacques me le dit. Donc, lui, au début, il avait écrit capitaine femme, tu n'es pas.
3: Ça pourrait être un argument pour choisir celui-là. Alors, ensuite, il y avait celui-là. Alors, rien à voir, mais très mignon.
7: De Candy.
6: Truc des filles, quoi.
2: Ah, même les garçons regardaient Candy. Hein,
6: il y a toujours un truc qu'elle n'est pas, quoi. Elle fait toujours la gueule, Candy.
2: Ah, bah, il lui arrive que des merdes. Hein. Bah, si tu regardes Rémi sans famille, alors là, c'est pire que tout. Lui, il y a tout contre lui, tout le temps. Tous les gens qu'il aime, il meurt. Son chien, il meurt. Tout le monde meurt.
6: Déjà dans le titre, tu sais.
3: Déjà dans le titre, tu chiennes.
2: Déjà, quand tu t'appelles Rémi sans famille, c'est pas bon signe.
3: Affreux. Et alors, le troisième, c'est celui-là, les Cités d'Or.
6: Sublime.
2: Là, je suis passé au trap, j'étais trop vieux déjà.
6: On n'est pas obligé de chanter, Caro. Hein.
3: Non, mais moi, tu me mets ça, je suis obligé de chanter. C'est ça la différence entre vous et moi. C'est que ça sort.
2: En fait,
3: seul.
2: Le vrai bonheur de Caro, c'est pas de dormir, c'est de chanter.
3: Ouais. Ça, c'est sûr. Ça, c'est mon plus grand kiff.
2: Alors tu choisis. Décides, vas-y.
3: Mystérieuse Cité d'Or.
2: Ah ouais?
6: Moi aussi.
3: Ouais.
6: Je te suis.
3: En fait,
6: Caro.
3: Je me suis jamais remise du générique que je trouve exceptionnel. Ouais. Et puis, j'adorais ce qui leur arrivait. J'étais bien avec
2: moi, c'est Capitaine Flamme.
6: À fond, Capitaine Flamme.
3: Bon, bah, ça fait 2-2. Alors, c'est Marina qui va nous départager. Qu'est-ce que tu choisis, Marina?
5: Eh bien, justement, j'hésitais entre les deux. Mais là, j'avoue, Capitaine Flamme.
3: Ah, allez, je comprends.
2: Mais je suis d'accord avec toi, Marina. Eh ben voilà, on a gagné. Ça veut dire qu'il n'y aura plus jamais Candy et les Mystérieuses Cités d'Or.
6: Oh non.
2: On l'efface. Merci, ma chérie Candy, Marina, d'avoir joué avec nous. C'est
5: un
2: trop
5: gros
2: mignon.
5: Bisous, merci.
2: On te fait plein de bisous. On te souhaite une merveilleuse journée. Gros baiser.
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2: Bonjour, c'est RFM, il est 5h. Le jour se lève et nous aussi, c'est parti pour une nouvelle semaine. Le meilleur des réveils sera là tout à l'heure et pour le moment, on écoute Kim Wilde et Indila sur RFM.

0: Bonjour, il est 5h10, nous sommes lundi matin, vous écoutez RFM.
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0: Bon, je sais, à cette heure-là, c'est dur. On a les yeux qui piquent un petit peu, mais avec le meilleur du meilleur des réveils, c'est beaucoup plus facile de démarrer la journée. Avant de retrouver Philippe Lelouch et Caro à 6h, on écoute les meilleurs moments. Dans un instant, on va parler d'une star de la chanson qui s'est mariée il y a quelques jours. Et on le sait, le mariage, ça coûte cher. Mais je pense que le nôtre, à côté de celui-ci, c'était Peanuts. Le chiffre du jour sur RFM et Taste Me Nurture à écouter juste après.
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3: Bon, je vais être honnête, quand je me suis marié, ça n'a pas fait exploser l'économie locale. Hein. Non, mais voilà.
4: Non, par contre, quand t'as divorcé, ça a fait exploser ton compte en banque.
3: Il y a des chances, ouais. Mais en tout cas, la chanteuse Dua Lipa, elle, ça s'entend quand elle se marie.
4: Un montant colossal généré, d'accord ? Généré, c'est pas que ce mariage lui a coûté. Cet argent-là, ça a généré en Sicile énormément d'argent, près de 270 millions d'euros, c'est les retombées économiques qu'aurait généré le mariage de Dua Lipa. Oh, c'est dur à dire, Dua Lipa, mince à la fin.
3: Non, mais c'est dur à dire pour toi, hein, Caro, mais
4: Dua Lipa. C'est la valeur, on va dire, médiatique que a offerte à l'image de la Sicile et de Palerme son mariage dans le monde entier. Il faut savoir qu'elle a quand même 90 millions d'abonnés sur Instagram.
3: Ah oui, comme moi.
4: Donc, ça offre une exposition difficilement égale. Ouais, pardon mon filou, c'est difficilement égalable. Aucune campagne publicitaire n'aurait pu atteindre une telle portée, apparemment, selon les spécialistes, au point de faire entrer Palerme dans les destinations mariage les plus prestigieuses du monde.
0: Ah ouais, quand même,
4: Palerme.
0: Encourager,
4: voilà, c'est beau, hein. Ceux qui n'avaient pas l'idée de se marier.
3: Ah, moi, j'y étais le week-end dernier en Sicile, c'est très beau.
4: Voilà.
3: Allez, j'espère qu'on va avoir quelques goodies de l'office du tourisme.
0: Oui,
3: ils doivent en donner à Dua Lipa pour la remercier.
4: Un stylo géant.
3: Benvenuti
4: à Palerme.
5: Elle pourrait nous en envoyer.
3: Palerme.
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0: Michael Jackson arrive sur RFM.
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0: Parce que c'est comme ça. Il est 5h25, bientôt 5h25, on prend le café ensemble, on se réveille. Et je connais des parents qui doivent être un petit peu stressés avec le bac des enfants, là. Bah, justement, dans le zapping RFM, on va revenir sur ces fameux moments de bulletins de notes qui arrivaient dans les boîtes aux lettres. Alors aujourd'hui, c'est complètement différent. Ça arrive sur Internet. On peut plus gruger, on peut plus les intercepter. Et du coup, bah, la vérité est rapidement. On en parle avec Philippe Lelouch et Caroline Iturbide sur RFM.
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3: Je ne sais pas si c'est bien ou si c'est mal, mais c'est fini hein, ce moment où on attendait le bulletin dans la boîte aux lettres et où on le guettait pour le chourer des fois, hein, pour pas que les parents tombent dessus, pour tricher. Aujourd'hui, les parents ont carrément un accès en temps réel aux notes.
4: Aïe, aïe, aïe.
3: Comme s'ils étaient co-prof ou co-élève, ce qui est chiant en fait.
5: Ah bah, moi, je dis à ma fille, on a eu combien en histoire géo, on a eu combien en maths, on a eu combien en français. Et dans cette vidéo qu'on a retrouvée, il y a une maman qui découvre la note de physique chimie de sa fille. Et comment dire, elle ne le vit pas bien. Voilà, écoutez.
6: Ma fille est au collège et là je viens d'aller sur école directe. École directe, c'est l'horreur. Hein. Quand t'es élève, tu peux même plus enrober ta note dans un flot de paroles. Tes parents l'ont déjà vu sur internet. Donc là, ma fille, la note, elle est tombée et on a eu 13. Je dis on parce que j'ai autant bossé qu'elle. Hein. J'ai fait des recherches, je lui fais revoir son cours, j'ai réappris des trucs moi-même. Je suis capable de dire exactement la différence entre la tension électrique et l'intensité électrique. Je savais tout. Tu peux pas me mettre 13 à moi. Moi, tu me mets 19, 18 et demi. Allez, 18 et demi, je prenais. Ce qui me rend le plus ouf, c'est que elle a déjà eu sa copie. Et moi, là, je dois attendre 18h30 pour aller la chercher et savoir où est-ce qu'on a fait les erreurs. Parce qu'il va falloir que je lui laisse la possibilité de me l'annoncer. J'attends de voir la stratégie parce que moi je la connaissais, ma stratégie, je sais très bien comment j'étais, je me mettais à chialer en dehors. Technique de la chiale.
3: Ouais. Ah bah les filles, oui, nous on chialait pas. Moi, fallait surtout pas que mon père le trouve. Quoi. Donc on négocie avec ma mère pour qu'elle montre pas le bulletin.
7: Et ça marchait?
5: C'est non. Horrible.
7: Ah oui, voilà.
3: Pas toujours. Des fois ça marchait.
0: Et t'avais ce truc, cette petite musique qui arrivait. Dis donc, c'est bizarre, ça fait deux semaines qu'on aurait dû le recevoir le bulletin, non?
7: Ah ouais.
5: Moi j'avais des 10 et avec mon stylo, avec la gomme qui effaçait le stylo, je rajoutais une petite queue au-dessus, comme ça faisait 16. Ouais. Et après, quand je gommais, ça faisait un trou dans la feuille.
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1: 5h35, c'est RFM. Vous êtes peut-être dans votre cuisine en train de boire le petit café ou alors déjà dans la voiture sur la route du boulot. On vous souhaite bon courage et pour vous en donner, on écoutera Dido ensemble et Indochine dans un instant. Ça, c'est pour le meilleur de la musique. Mais d'abord, on va vous parler du héros du jour dans le meilleur du meilleur des réveils. Et comme on est en pleine Coupe du Monde, c'est un héros spécial foot.
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0: 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Alors, qu'est-ce qu'on a aujourd'hui sur RFM ?
3: À la Caro, on a des héros qui ont apporté un prix spécial. Hein.
4: Complètement inattendu.
3: Oui, c'est bizarre.
4: On est en pleine Coupe du Monde, donc je vais vous parler d'un match de foot qui a eu lieu en Zambie. Et vous allez voir que vraiment, les traditions, on va dire, là-bas ne sont pas du tout les mêmes que chez nous, puisque après avoir gagné un match et avoir surtout fait une très grosse performance lors d'un match, eh bien, la récompense arrive. Et la récompense, elle a surpris tout le monde parce que c'était pas du champagne, c'était pas un chèque, c'était pas une médaille clinquante. Non, c'était tout simplement 5 plateaux de frais. Voilà, le gars est reparti avec environ 150 œufs sous le bras. Il est très,
3: des
4: content.
3: Des œufs. Ah, attends, ça se trouve, le mec avait le numéro 9.
5: Oui.
3: Donc, ils lui ont filé un œuf. Philippe Lelouch, humoriste, c'est tout pour moi.
4: Waouh.
5: Voilà. Elle est super.
3: Elle est super.
5: Elle est géniale.
4: Non, mais revenons au basique, tu vois. C'était un sponsor local qui était spécialisé dans l'élevage et du coup c'était la récompense à cet énorme match que tout le monde avait suivi. Je trouve ça mignon. Voilà. Bon, je me suis dit comment faire un pas de côté en pleine Coupe du Monde.
3: Un truc un peu en rapport avec le foot, mais en même temps mignon et drôle.
5: Ok, allez.
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1: Dans 10 minutes, Philippe Lelouch et Caroline Turbide seront là sur RFM. Je viens de les voir passer. Ils sont en pleine forme, prêts à démarrer cette nouvelle semaine avec vous et prêts à payer vos courses tout à l'heure. Ça sera à 7h20 et 8h20. 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Le meilleur des réveils arrive, les infos aussi à 6h. Ce sera après Lady Gaga et Florent Pagny sur RFM. Bonjour.
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0: passer après.
1: J'adore. C'est très drôle. Allez, on continue en musique. Non, mais je t'imagine. Tu vois, j'ai la scène. C'est sympa en tout cas de l'avouer, je trouve. Coq Robin sur RFM est là avec nous. When your heart is weak.
0: Oh, wow, what a pronunciation.
1: I know. Thank you.
0: Vous êtes sur RFM, à tout de suite.

0: 6h13 sur FM. Ce matin, dans le Zapping, on va retrouver un jeune homme qui nous fera part des difficultés qu'ont les hommes à accompagner leur nana faire du shopping.
1: Ça, c'est très, très, très drôle. Restez avec nous, c'est dans un instant. Il y a aussi Il ne peut en rester qu'un qui arrive. On tentera de départager trois chansons ayant pour thème le vent. Comme sous le vent.
0: Ou alors, et que le vent soufflera.
1: Exactement. Voilà,
2: ça fait exemple. Déjà 2 sur 3.
0: Ouais. Ah, on les a trouvés déjà.
2: Bah oui.
0: Ah, bah disons, c'est pas mal.
3: C'est bien. Bon, on le fait pas du coup.
0: Bah, on le fait pas. Ça y est, on a trouvé. Ce sera
1: c'est
0: un Renault.
1: Surtout qu'on sait très bien qu'il va choisir Renault. Et moi, c'est mignon. Hein. C'est pas drôle.
0: Et mais tout de suite, Edouard Maya avec Stereolove sur RFM. Allez, à tout de suite.
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0: 6h19 sur FM, à suivre un titre qu'on est allé piquer dans la playlist de Caro, hein, Thierry Hazard avec le Jerk.
1: Bien sûr, la base.
2: Number one, même, je crois, non?
1: Dans mon top 3. Totalement. Ouais.
0: Alors que c'est un plagiat, hein, vous savez tous. Hein.
1: Mais, il a été condamné comme tel. Bah, oui, bien sûr.
0: Quand la musique est bonne.
2: Eh oui, Jean-Jacques Goldman, ouais.
0: Oui.
1: Il
0: fait moins le malin, Thierry, par hasard. Et surtout, bougez pas.
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0: Alors aujourd'hui, il va falloir qu'on départage, on se départage, nous, entre trois chansons sur le vent.
1: Ouais.
0: Parce que c'est la journée européenne du vent.
5: Européenne, pas mondiale.
1: Ah, non,
5: elle n'est pas droit.
0: Non, dans le monde, ils ont dit non, seulement l'Europe.
1: Ouais,
0: pour le vent, il n'y en a qu'en Europe.
1: Prêt, ouais. Okay.
0: Ouais. Et notamment pour l'énergie éolienne.
2: C'est ça.
0: Tu vois, c'est sublime truc blanc.
2: C'est tellement beau.
0: Qui c'est tellement joli sur le côté des routes. Mais il y a des fois, objectivement, en moto, quand je longeais, il y a des fois sur les routes, il y a un petit côté américain que je déteste pas par endroit.
5: C'est impressionnant, c'est quand même très très grand. T'as déjà été au pied d'une éolienne, c'est fou.
0: Un pays, monter au-dessus, ça doit être dingue.
5: Ah ouais, j'aimerais bien. Monter si j'avais quelqu'un des contacts, n'hésitez pas.
1: Un beau projet pour cet été, mon Lulu.
0: Voilà.
1: Julie, tu vas tenter avec l'auditrice, j'imagine, ou l'auditeur d'RFM de nous départager.
6: Oui, on accueille Séverine, du coup, qui habite à Bourgogne, dans la Marne. Bonjour Séverine.
0: Bonjour Séverine.
7: Bonjour Caro, bonjour Philippe, bonjour toute l'équipe.
0: Salut. Comment ça va, ma belle?
7: Eh ben ça va très bien. Je suis avec vous, je suis trop contente.
0: Bah nous aussi, mais c'est trop mignon de jouer avec nous si tôt le matin. T'es encore chez toi ou t'es déjà au travail?
7: Oui, donc je suis encore chez moi. Tout le monde dort encore à la maison. Je suis la première levée.
0: Oh, c'est canon. Bon allez, on te fait écouter trois chansons, puis à la fin c'est toi qui va dire celle qu'on garde. Voilà, on y va.

0: c'est quand même un vrai carton. Ensuite, il y a ça.
1: Et ça, alors, un carton, ça.
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1: On adore Renaud, que
0: et
1: j'embrasse.
0: Le troisième extrait, c'est lui.
1: Bon, ça, je m'en fous, moi. Mais, mais non.
0: Non, moi, c'est perso. Ouais, alors, voilà. On choisit, bon, sans grand suspense, hein, ce sera Sous le vent pour moi. Allez, hop.
1: Jérôme,
3: ben, en fait, je te suis parce que ça me rappelle des soirées, c'est karaoké.
1: Oula, attends.
3: Non,
1: d'accord.
3: Bah
1: parce
0: très,
1: que
0: très
1: c'est,
0: peur.
1: Oui.
3: Quand il est un peu trop tard, tu vois, et que tu te lances dans un truc que tu maîtrises pas.
0: Et que tu crois que t'as la voix de Garou,
3: ouais, voilà.
0: Tu sais. Lucas,
1: moi, pareil.
0: Allez, ça fait trois voilà. Déjà dans l'équipe.
1: Alors. Bon, là, ma voix ne compte que pour trois aujourd'hui, puisque c'est évidemment Séverine qui aura raison. Moi, évidemment, je choisis Renaud.
0: Ton pote. Alors, Séverine, tu nous départages. Qu'est-ce que tu
4: alors,
0: choisis
4: bah, moi, je choisis Sous le vent. Oui, oui. Ma préférée.
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1: C'est une très, très belle chanson, évidemment. Hein.
4: Oui.
1: Eh ben merci Séverine, c'est toi qui gagne.
4: Merci à vous, voilà,
1: merci
4: elle est parfaite.
1: Infiniment, je t'embrasse fort. Merci d'écouter RFM et de jouer avec nous, on t'embrasse fort.
4: Merci, au revoir.
1: Allez Thierry Hazard maintenant. Elle allait danser le jerk. Tout ça c'est sur RFM. Je vous souhaite une bonne journée, un bon lundi au soleil, pleine de patates. On vous accompagne jusqu'à 10h, à tout de suite.

0: 6h29 sur FM. Restez bien avec nous parce que dans le zapping qui va arriver, là, il y a un type qui va nous raconter l'enfer qu'il vit quand il accompagne sa moitié faire des essayages dans les boutiques de fringues. Je connais pas ça du tout. Personne connaît ça. Les infos à 6h30 et puis Rihanna avec Umbrella. Tout ça, c'est sur FM. Restez avec nous. On est le lundi 15 juin. Il est 6h29 et on est ravis de vous accompagner jusqu'à 10h. À tout de suite sur FM.
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0: Les infos vous sont présentées maintenant par Christophe Grébert. Salut Christophe.
5: Salut Philippe, bonjour tout le monde. Une nouvelle vague de chaleur est annoncée à partir de mercredi pour une dizaine de jours avec des températures qui pourront frôler parfois les 40 degrés, des nuits lourdes en attendant aujourd'hui. Un temps simplement ensoleillé avec seulement des nuages le long de la Manche et des températures agréables. On revient sur la météo dans un instant. Les États-Unis et l'Iran parviennent à un accord pour mettre fin à la guerre. C'est ce qu'a annoncé dans la nuit le médiateur pakistanais, information confirmée ensuite par Washington et Téhéran. Une cérémonie de signature de cet accord aura lieu vendredi à Genève. Donald Trump annonce sur son réseau la levée immédiate du blocus américain du détroit d'Ormuz. Que le pétrole coule à flot, déclare le président américain. Il s'agit d'une étape cruciale vers un règlement pacifique du conflit, réagit le secrétaire général de l'ONU, Antonio Guterres. Les plus grands dirigeants de la planète se réunissent en France à partir d'aujourd'hui pour 3 jours. La ville d'Évian-les-Bains accueille un sommet du G7 en présence de Donald Trump annoncé pour la fin de la journée. Plus de 20 000 forces de l'ordre sont mobilisées au bord du lac Léman. Hier, 25 000 personnes ont manifesté dans les rues de Genève pour protester contre cette réunion du G7. La guerre en Ukraine, une série de frappes russes. Cette nuit, elle a fait au moins 9 morts à Kiev et à Kharkiv. À Kiev, la cathédrale orthodoxe de la Lore des Grottes, inscrite au patrimoine mondial de l'UNESCO, est en feu. Le primat orthodoxe d'Ukraine dénonce un crime contre l'humanité. L'épreuve de philo du bac a lieu ce matin. Plus de 530 000 élèves de terminale vont plancher à partir de 8 heures sur un des 3 sujets présentés. La Coupe du monde de foot, la Suède bat la Tunisie 5 buts à 1. Dernier résultat. Nul entre les Pays-Bas et le Japon, 2 buts partout. L'Allemagne a battu Curaçao 7 buts à 1. Victoire de la Côte d'Ivoire 1-0 contre l'Équateur. Brésil-Maroc 1-1. L'Écosse a battu Haïti 1-0 hier. Et puis l'Australie a battu la Turquie 2-0. L'équipe iranienne est arrivée à Los Angeles hier en provenance du Mexique où elle est basée pendant ce mondial. Elle va rencontrer la nuit prochaine la sélection de Nouvelle-Zélande. Et puis le cyclisme, après une chute samedi, la nouvelle star française Paul Sexas a abandonné en cours d'étape hier dans le Tour Auvergne-Rhône-Alpes. Le coureur de 19 ans préfère se préserver pour le Tour de France.
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6: Une journée ensoleillée pour tout le monde avec seulement quelques nuages sur le nord-ouest. Quelques entrées maritimes, c'est-à-dire quelques nuages seront possibles sur le Pays Basque et sur la Côte d'Azur. Les températures, elles seront élevées sur la moitié ouest et dans le sud de la France. Plus modérées à l'est, il fera 24 degrés cet après-midi à Marseille, 25 à Strasbourg, 28 à Cherbourg, 33 degrés à Nantes et à Toulouse. Attention, 6 départements sont déjà en vigilance orange pour risque de feux de forêt. Dans le sud, l'Aude, l'Hérault, le Gard, le Vaucluse. Et puis dans l'ouest, la Charente-Maritime et les Deux-Sèvres. Soyez prudents dans ces régions.
0: Allez, le zapping dans quelques instants avec un type qui va vous rappeler 2-3 trucs. Il parle du moment où il est dans la cabine d'essayage avec sa femme qui essaye des vêtements. Ouais. Une souffrance que beaucoup d'entre nous connaissent. Et puis, ce sera juste après Rihanna. Hein. Tout ça, c'est sur RFM. Bougez pas, on est avec vous jusqu'à 10h dans le meilleur des réveils. On vous embrasse.

0: Dans quelques minutes, il y aura une chanson qui réveille bien, qu'on adore. New York avec toi, téléphone. Mais avant, c'est le zapping.
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0: Bon, il y a des hommes qui n'aiment pas du tout aller faire les magasins pour acheter des fringues. Oui. Moi, je ne fais pas du tout partie de cela. Moi,
3: ouais, mais d'accord, mais toi, tu es une minorité, parce que sinon, c'est vrai que vraiment, ça ne vous intéresse pas.
0: Ouais, moi, j'adore ça. Mais bon, il y a des gens qui n'aiment pas. Et ils trouvent que c'est un peu une perte de temps.
3: Exactement. Mais il y a certains hommes qui doivent quand même accompagner leur femme pour l'aider à choisir ses vêtements à elle. Et ce n'est pas toujours une partie de plaisir. On sent qu'on vous entraîne un peu dans une galère, quoi.
4: Oui.
5: Cabine d'essayage avec ta meuf, c'est toujours la même chose. Elle veut absolument que tu sois là pour regarder. Absolument. Donc, tu es obligé de tenir le rideau là. D'habitude, elle fait toute seule, tout se passe bien, mais là aujourd'hui, on sait jamais s'il y a quelqu'un qui ouvre le rideau. Donc, du coup, t'es là, tu tiens le rideau. Et puis, allez, ça y est, c'est long, et c'est long. Et elle essaie les vêtements, elle veut absolument que tu donnes ton avis, mais toi, tu t'en fous, toi. Donc, elle est là, t'en penses quoi? Ça va bien? Tu dis, mais t'es trop belle, baby. Non, tu mens. Pourquoi tu mens?
6: Pourquoi je mentirais?
5: Non, j'aime pas, je vais changer. Et là, elle change, elle revient. Alors? T'en penses quoi? De toute façon, tu t'en fous de ce que je pense. Celle-là, j'aime pas. Ah ouais, t'aimes pas? Pourtant, elle est bien, je la prends. En fait, je crois qu'elle va te mettre les nerfs en l'air, elle va te monter en l'air.
0: Non, mais c'est vrai. Alors, il y a un truc sur lequel il a parfaitement raison.
7: Oui.
0: C'est qu'elles s'en foutent complètement au final de leur avis.
7: Oui.
0: De ton avis, c'est pour elles, c'est important que tu participes, mais leur décision est prise déjà.
3: C'est vrai. Ça.
0: Donc, elles ne t'écouteront pas.
3: En plus, vous plantez un petit peu à tous les coups. C'est-à-dire vraiment. Si vous nous dites que c'est beau, bah nous on trouve ça moche et inversement. Et donc en fait, on vous demande votre avis, mais vous ne vous sentez pas écouté.
0: Non, vous nous demandez votre avis pour qu'on soit d'accord avec vous. C'est complet, tu vois.
3: Alors qu'on n'est pas sûr nous-mêmes. C'est compliqué.
7: Excusez-moi, petite question. Fort de ce constat, pourquoi vous nous demandez du coup?
0: Oui, c'est ça.
3: Ça, c'est la bonne question à poser, mon Lulu.
7: Bah ouais.
3: Pour vous emmerder.
7: Il y a de ça.
3: Allez, téléphone arrive sur RFM. On vous l'a annoncé, New York avec toi. Vous êtes dans le meilleur des réveils et on est ensemble jusqu'à 10h, les amis.

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1: 6h42 sur FM, qu'est-ce que j'aime ce morceau. Allez, nos héros du jour qui vont arriver, puis Caro va nous parler de cet homme qui a battu un record mondial de traction.
2: Et c'est pas toi, bizarrement.
1: Non, ou alors c'est que ça aurait pu.
2: Ah bah bien sûr.
1: La musique. J'adore ça, les tractions. S'il y a bien un truc qui me casse pas les... c'est ah les ouais. tractions.
3: C'est agréable à faire en plus.
1: Ouais, ouais. C'est sympa.
2: Et
1: ouais,
2: puis t'as pas l'air... c'est Wen. La musique continue ce matin avec Jennifer. Donne-moi le temps, vous êtes sur RFM et nous on a le temps, on est ensemble avec vous jusqu'à 10h et on est très contents.
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0: matin.
1: C'est trop joli.
0: Bah oui, c'est trop mignon. L'horoscope à 6h50 sur FM, ça va pas tarder, ce sera avant 7h. Et en plus, on va écouter le tube de You, Lewis and the News, The Power of Love. C'était lequel film, Caro?
1: C'était Grease.
0: Non.
1: Non, c'était Retour vers le futur.
0: Oui, voilà.
1: J'ai eu un trou de mémoire, pardon.
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3: 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Alors, qu'est-ce qu'on a aujourd'hui sur RFM?
0: Bon, il doit être sacrément musclé, hein, le héros d'aujourd'hui. Voilà, je te laisse...
1: Plus que toi, c'est ça que tu voulais dire?
0: Non, parce que je suis très musclé.
4: Ah bon?
0: Oui.
4: Non, je veux dire, plus que toi.
0: Plus que moi, c'est déjà pas facile à trouver.
4: Non, ouais, c'est difficile ça.
1: Son t-shirt, il y a des muscles d'acier.
0: Il y a des muscles d'acier.
1: Je vous parle de Oh Yo-han, qui est un officier de l'armée sud-coréenne et qui a relevé un défi hors norme pendant 24 heures. C'était de réaliser un maximum de tractions sans quitter sa barre. Résultat, 11 707 tractions une seule journée. Et forcément, un nouveau record du monde qui a été battu. Un exploit physique quand même assez impressionnant, hein, même si on se demande ce qui lui a passé par la tête. Bah c'est quand même assez impressionnant. Même. Et c'est très symbolique puisque les trois derniers chiffres, 707, rendent hommage à l'unité d'élite dans laquelle il a servi, le gars. Ouais, il est allé jusque-là, tu vois, vraiment dans le détail. Une performance qui a une saveur particulière puisqu'il avait déjà été, il avait déjà détenu ce record avant de le voir lui échapper. Il a été déterminé à reprendre sa couronne au Yo-han. Il s'est entraîné pendant des mois pour revenir plus fort et malgré une fatigue extrême et l'arrivée imminente de son deuxième enfant, il n'a rien lâché. Il est allé jusqu'au bout, il a tracté.
0: Mais est-ce que quelqu'un lui a dit quand même que ça sert à rien?
1: C'est un peu de jalousie poindre
0: non,
1: dans cette
0: heure. Ça sert à rien.
5: Mais non,
0: ça sert à rien.
5: Il aurait pu en faire 14 000 que ça aurait été la même chose.
0: Ou 20 000 même.
1: Ouais,
0: 200
1: ouais.
0: millions même.
1: Voilà, voilà, déjà, faites 14 000 tractions et puis après on en reparle, les gars.
4: On déjà 14
1: voilà
4: tout
1: ce que
4: court,
1: je vous propose.
0: Déjà 14, c'est compliqué.
4: Je suis pas sûr.
0: Allez, The Power of Love maintenant. Chanson iconique du film Back to the Future. Vous êtes sur RFM, on adore. Ça, c'est une musique qui met la patate le matin. D'ailleurs, il l'avait mise le matin en skate pour s'accrocher au 4x4, pour passer devant l'école de danse en faisant coucou. Voilà, allez, on vous souhaite une journée pleine de soleil. On vous embrasse.

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1: L'horoscope de Caro, c'est comme l'horoscope normal, mais en mieux.
2: Oh, merci. Alors, vous êtes Bélier. Alors, écoute bien. Bélier, c'est oui. Lucas, c'est Philippe dans le studio. Vous avez un programme chargé aujourd'hui et vous allez l'assurer, figurez-vous.
1: Oui, Taureau. Hein, Lulu.
3: Ah oui, bah là, je réfléchis. J'ai rien à faire.
2: Je vais bien assurer.
3: Ça va tracer. Hein. Boulot.
2: Les Taureaux, vous rayonnerez littéralement. Si vous êtes Gémeaux, vous aurez à cœur de faire régner une ambiance chaleureuse autour de vous. Les Cancers, vous lâchez enfin prise et vous consacrez cette journée à votre bien-être. Les Lions, diplomatie qui vous rendra service aujourd'hui. Les Vierges, ne baissez pas les bras. On vous attend au tournant. Du côté des Balances, le travail vous préoccupe. Accordez-vous une parenthèse en famille. Les Scorpions, attention, vos ambitions pourraient vous rendre impopulaires. Du côté des Sagittaires, mesurez vos paroles. Elles seront entendues. Les Capricornes, certaines initiatives pourraient vous porter chance. Si vous êtes Verseau, quelqu'un vous attend, quelqu'un attend votre soutien, ne le décevez pas. Et enfin, si vous êtes Poisson, vous êtes sûr de vous et vous ne laisserez personne vous imposer un changement de direction.
1: Ouais, j'ai retiré mon casque deux secondes, j'ai fait un bon Larsen. Ouais. J'espère que ça vous a bien plu, vous qui êtes en voiture.
3: Il y a
1: des bruits comme ça qui sont sympas. Moi, je suis là pour vous mettre de bonne humeur le matin. Tiens, regardez, je vous le refais un petit coup. Oh.
2: Ah mais c'est horrible
3: Faut pas faire ça.
1: Ça il a créé sur le tableau, c'est épouvantable.
2: Mais vraiment, il a 4 images mentales.
3: À choisir, je préfère le Larsen du coup.
1: Ça et regarde.
2: Oh.
1: Ouais, des petits bruits de bouche. Mais restez avec nous sur RFM, vous allez avoir que des bruits sympas. Allez, Kesha maintenant qui arrive avec TikTok sur RFM, à tout de suite.
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1: Les infos tout de suite vous sont présentées par Christophe Grébert. Salut Christophe.
13: Salut Philippe, bonjour tout le monde. Une nouvelle vague de chaleur est attendue à partir de mercredi. En attendant aujourd'hui, il fera déjà très chaud sur l'ouest du pays. Parfois jusqu'à 35 degrés. On revient sur la météo dans un instant. Les États-Unis et l'Iran sont parvenus à un accord pour mettre fin immédiatement à la guerre sur tous les fronts, y compris au Liban. Accord annoncé dans la nuit par le médiateur pakistanais et confirmé aussitôt par Washington et Téhéran. C'était n'est encore qu'un accord préliminaire. 60 jours de négociations sont prévus ensuite pour parvenir à un accord définitif. Donald Trump annonce la levée immédiate du blocus américain du détroit d'Ormuz, que le pétrole coule à flot, déclare le président américain sur son réseau. Cet accord est une bonne nouvelle pour Donald Trump qui fêtait cette nuit ses 80 ans à la Maison Blanche avec un spectacle de MMA. Un combattant français, Cyril Gane, a gagné face à la star brésilienne Alex Pereira par KO suite à un coup visage après 1 minute 30 de combat dans le deuxième round. Le tout sous les yeux du président américain. La mission maritime internationale initiée par Paris et Londres pour accompagner la réouverture du détroit d'Ormuz est prête à intervenir. C'est ce qu'annonce Emmanuel Macron à Evian, où se tient un sommet du G7 pendant 3 jours. L'épreuve de philo du bac qui a lieu ce matin. Plus de 530 000 élèves de terminale générale et technologie vont plancher à partir de 8 heures sur un des 3 sujets présentés. Ils auront jusqu'à midi pour rendre leur copie. Cette année, l'accent sera particulièrement mis sur la maîtrise de la langue, prévient le ministre de l'Éducation. Les philos ne comptent que coefficient 8 pour les candidats au bac général et 4 pour les candidats au bac technologique sur un total de 100. Entre demain et jeudi, ce sont les épreuves écrites de spécialité. Et à partir de la semaine prochaine, ce sera le grand oral, les résultats le 7 juillet. La Coupe du monde de foot, la Suède a battu cette nuit la Tunisie 5 buts à 1 et occupe seule la première place de sa poule après le nul entre les Pays-Bas et le Japon, 2 buts partout. Sans pitié, l'Allemagne a battu Curaçao 7 buts à 1. Victoire de la Côte d'Ivoire 1-0 contre l'Équateur. Et puis l'équipe iranienne est arrivée hier à Los Angeles en provenance du Mexique où elle est basée pendant ce mondial. Elle va rencontrer la nuit prochaine la sélection de Nouvelle-Zélande. En rugby, le Stade français a écrasé La Rochelle 45-5 hier au Stade Jean-Bouin. Grâce à cette victoire sans appel, les Parisiens retrouveront Montpellier en demi-finale du Top 14. Ce sera samedi à Marseille.
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2: Du grand soleil sur quasiment tout le pays aujourd'hui avec quelques nuages le long de la Manche entre la Bretagne et les Hauts-de-France. De rares averses prévues sur les Pyrénées et sur les Alpes. Il va faire chaud sur la moitié ouest. Un peu plus doux sur l'est. Jusqu'à 24 degrés seulement, entre guillemets, à Metz cet après-midi. 25 à Nice, 30 à Paris, 35 à Bordeaux, 36 degrés prévus déjà à Montpellier cet après-midi. Et prudence dans 6 départements qui sont en vigilance orange pour risque de feu de forêt, l'Aude, l'Hérault, le Gard, le Vaucluse, mais aussi la Charente-Maritime et les Deux-Sèvres. Soyez prudents.
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1: Bonjour, bienvenue sur AFM, je suis Philippe Lelouch et le meilleur des réveils, c'est tous les jours de 6h à
14: 10h.
1: Et on est content de vous accompagner en ce lundi 15 juin, une semaine exceptionnelle en oui. termes de temps.
3: Oui.
1: Alors bien sûr, il y en a qui vont encore se plaindre de la chaleur, mais bon, c'est bien, fait du bien quand il fait beau et chaud.
3: Non, moi je serai de cela.
1: Mais c'est pas vous qui vous êtes levé en novembre, décembre, janvier, là, à 4h30 du matin, il faisait moins 53.
2: Sont en disant, là, vivement qu'on est chaud, oui, mais... et en fait, au bout de 24 heures, vous allez étouffer et nous dire que vous savez, vous avez trop chaud.
3: Peut-on se plaindre tranquillement, non, s'il alors, vous plaît.
1: C'est marrant, tu viens de dire peut-on. Et figure-toi que peut-on, ça veut dire pied, bien sûr. Et ben c'est la journée nationale du pied. Oui, c'est la journée internationale. La journée européenne du vent, mais la journée nationale du pied, de la santé du pied.
3: Dis-donc.
1: Je peux déjà vomir. Voilà, mais j'avoue que c'est assez flippant. C'est pas le pied qui fait peur, mais c'est ce genre d'info. Caro est capable à tout moment de nous dégainer une info de bien-être, à part il faut se tremper les pieds dans du vinaigre de cidre et tout ça, des trucs.
2: Ou comment enlever ses pauvres avec les dents.
1: Caro,
2: je peux vous donner 2-3 petites astuces.
3: Franchement.
1: Parler de quoi?
2: Je vais vous parler surtout de RFM Paye vos courses, puisque ça arrive dans un petit quart d'heure. Vous le savez, ça c'est tous les jours. Rien à voir avec les pieds.
1: Ah bon,
2: vous pouvez gagner 500 euros par chèque si vous répondez correctement aux 3 questions qu'on aura. Des questions sur le foot, évidemment, Coupe du Monde oblige, on pouvait pas passer à côté. Puis dans 3 minutes, je vous donnerai aussi le top des choses que font les animaux pour trouver l'amour.
1: Ah bah oui, j'imagine qu'ils vont pas sur Tinder, hein, ça c'est sûr.
2: Pas encore.
1: En attendant, c'est Kesha avec TikTok. Sur AFM, à tout de suite. 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

0: Pam, padam, padam, pam, 7h08 sur FM. On va écouter France Gall avec Des Branches. Mais pour l'instant, c'est le top.
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0: Et Caro nous a préparé un top sur la séduction animalière. Ouais. Comment ils font pour s'attirer l'un l'autre?
3: C'est trop mignon, top des choses les plus extrêmes, hein. Évidemment, que les animaux font pour trouver l'amour ou pour séduire l'autre. Alors les manchots, par exemple, regardez, écoutez ce qu'ils font, c'est trop chou. Ils cherchent le caillou parfait pour l'offrir à l'élu. Ouais, c'est trop mignon.
0: Adorable.
3: Et si elle accepte, ça devient une pièce du nid. Quand même, hein. C'est un truc, c'est un objet qui reste.
0: Mignon. Ça ressemble à nous. Nous aussi, on achète des pierres.
4: Oui.
3: Ouais, c'est vrai. Caillou. Ouais, ouais, c'est vrai que ça nous fait plaisir en général et ça reste bien, bien ancré. Les oiseaux jardiniers, alors eux, ils construisent et ils décorent des nids pour créer une illusion d'optique et paraître plus imposant auprès de la femelle. Très chou aussi. Les poissons globes, non mais regardez ce qu'ils font. Eux, ils passent jusqu'à 2 semaines à sculpter des rosaces dans le sable pour séduire. Et plus la rosace est belle et plus ils sont contents et plus ils se disent qu'ils vont attirer.
0: Bah, c'est mignon.
3: Mais c'est trop chou. Ouais. L'albatros.
0: Oui.
3: Non mais l'albatros, il a le time. Hein, parce qu'il peut passer 10 ans à apprendre une danse complexe avant de trouver le partenaire idéal. C'est-à-dire, ça, c'est quand même fort le café. 10 ans pour apprendre sa petite chorégraphie.
4: Danse avec les albatros, ça pourra faire un programme sympa.
3: Ouais,
4: quoi,
3: ça finalement. Peut faire
0: ça,
3: un
0: je
3: même
0: le fais
3: un
0: pas,
3: bon
0: ça film. Va, j'ai donné hein, dans ce programme-là. T'as oublié le pire mode de séduction. Bon, ce que je peux comprendre, c'est l'hippopotame.
3: Qu'est-ce
0: que ça
3: ah.
0: Eh ben moi, je l'ai vu ça. Pour impressionner son partenaire, le mâle, hein, évidemment, il envoie des selles partout.
3: Oh. À son
0: ouais,
3: caca.
0: Il tourne très rapidement sa queue.
4: Ah bon.
0: Et ça fait un ventilo sur le fion. Ce qui fait que la derme, elle part dans tous les sens. Et plus ça part loin et dans tous les sens, plus la

0: 7h14 sur RFM. Il va y avoir RFM paye vos courses dans quelques minutes avec un chèque qui peut aller, comme tous les jours, jusqu'à 500 euros. Et des questions aujourd'hui sur le foot, évidemment, parce que le mondial, là, il fait que commencer. Hein.
1: Exactement. Vous envoyez course par SMS au 7-39-16. Vous venez jouer avec nous, course au 7-39-16. Et je vais vous donner aussi dans un instant, restez avec nous, le nom d'une des meilleures boissons pour la santé.
0: Ça s'appelle l'eau.
1: Pas du tout, vous allez être surpris, vous allez voir.
0: Et pour la musique, on vous fait plaisir. Hein. On se fait plaisir avec Keen et Everybody's Changing sur RFM. Allez, on est ensemble jusqu'à 10h. C'est le meilleur des réveils. Il fait beau, il fait chaud. Profitez de cette journée, de ce beau début de semaine. À tout de suite.
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0: 7h21 sur FM. Bientôt le duo Jermaine Jackson et Piazza Dora que j'adore. When the rain begins to fall. D'ailleurs, qui était un carton en Europe, pas du tout aux États-Unis, hein, mais qui en Europe a cartonné.
1: C'est devenu un titre culte. Ah oui, ici, parce que chez nous, ici, c'est un masterpiece.
2: Qu'est-ce que c'est que ça, un masterpiece?
1: C'est un chef-d'œuvre! Un chef-d'œuvre! Non, mais attendez, excusez-moi.
3: Une masterpiece, ouais,
0: pardon,
3: une
0: masterpiece. Excuse-nous. Non, mais Caro, c'est. Elle a encore des vieux réflexes quand elle est animatrice radio à LA.
3: Bien sûr.
0: Qu'elle était sur LA
1: the best radio.
0: Radio
1: in town.
0: The best radio station in town. Ouais, merci de nous éclairer de ton anglais masterpiece de Jermaine Jackson et Piazza Dora. Mais pour l'instant, c'est RFM Pays vos courses.
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0: 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Hein.
1: Ça revient à
0: 8h20. Deux fois par jour.
1: Trois questions à chaque fois, 500 euros à gagner, des questions sur le foot à l'occasion de la Coupe du Monde. Ma Julie, avec qui on joue ce matin?
5: On accueille Marion qui habite à Meilan dans le Lot-et-Garonne. Bonjour Marion.
0: Salut Marion.
6: Bonjour Philippe, bonjour. Je suis tellement émue. Bonjour à toute l'équipe.
0: Oh, c'est trop mignon. Mais ne le sois pas, on va tout faire pour que tu gagnes 500 euros, Marion.
6: Vous êtes adorable. J'allais partir au travail. Là je suis décontenancée.
0: Alors, ça, surtout,
3: recompense-toi,
0: mais on va t'aider. Oui. Et puis, on ne va pas te mettre en retard. Allez, on y va.
1: Trois questions sur le foot, Marion. Combien y a-t-il de joueurs dans une équipe de foot? 11, 12 ou 50?
0: Alors, tu t'y connais un peu en foot ou pas du tout, Marion?
6: Je dirais 12.
0: Non, attends. Avant de donner une réponse, pardon. Oui, c'est 11, voilà.
3: La réponse des esprits. J'ai pas entendu.
0: On n'avait pas entendu.
1: Toi, Lucas, n'a pas entendu la réponse, donc c'est effectivement.
0: Ne te précipite pas, quand tu sais pas, prends ton temps, comme ça on peut t'aider. Bon, déjà, il y a 300 euros là.
1: Quand on est décontenancé, effectivement, on a tendance à répondre assez rapidement.
0: Ouais.
1: Marion, deuxième question. Combien de temps dure un match de foot sans prolongation? 90 minutes, 120 minutes ou 10 minutes?
6: 90 minutes.
0: Voilà, bien joué. 400 euros.
1: Quel est le nom du trophée remis au meilleur joueur de foot? Est-ce que c'est la Coupe d'Or, le Ballon d'Or ou le Soulier d'Or?
6: Le Ballon d'Or.
0: Eh ben, c'est gagné, 500 euros. Bravo Manon, Marion.
6: Merci Philippe, merci. Merci à tous.
0: Oh bah, c'est avec un grand plaisir. Qu'est-ce que tu fais dans la vie, Marion?
6: Écoutez, je suis employée communale, je m'occupe des petits-enfants à la maternelle.
0: Oh, c'est génial, trop mignon. Et ben là, on est content.
6: Et alors, vos 500 euros, là, ça va me permettre de partir avec mon mari au Portugal.
0: Oh, je suis trop content.
6: J'ai deux petits jumeaux qui ont 4 ans.
0: Ouais.
6: Sam et Léo, et on n'est jamais partis.
0: Oh, c'est génial. Et ben alors là, je vais te dire, tu viens d'éclairer notre semaine. Je te souhaite d'excellentes vacances au Portugal.
6: C'est adorable.
0: Où tu vas aller, dans le nord ou dans le sud? Plutôt Coimbra ou plutôt Lisbonne?
6: On va aller vers Lisbonne.
0: Vers Lisbonne, c'est magnifique. Oh, et ben, t'embrasseras cette ville que j'adore.
3: C'est génial.
0: Et ben, on te souhaite un merveilleux été.
6: Ben écoutez, je vous remercie infiniment.
0: On t'embrasse fort, Marion.
6: Merci beaucoup.
0: Avec plaisir. Bonne journée.
6: Bonne journée.
0: Ah, ça fait du bien d'entendre des choses comme ça. Allez, on continue cette matinée pleine de soleil en musique avec Jermaine Jackson et Piazza Dora qui, eux, aiment bien voir la pluie tomber, mais ça y est, on a eu notre dose, nous. Hein. Ouais. Allez, à tout de suite sur RFM.

0: 7h27 sur AFM, les infos arrivent très très vite. Et puis toujours le meilleur de la musique avec celle qui a fait une apparition lors du premier concert de David Guetta au Stade de France la semaine dernière. Jennifer Lopez, comme ça, en détente.
1: Voilà.
0: Simplement. Allez, on est sur RFM. À tout de suite.
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1: 7h31 sur RFM.
0: Les infos vous sont présentées maintenant par Christophe Grébert. Salut Christophe.
18: Salut Philippe, bonjour tout le monde. Alors qu'une nouvelle canicule est annoncée pour les prochains jours, il fera déjà chaud aujourd'hui sur l'ouest du pays, parfois jusqu'à 35 degrés. On revient sur la météo dans un instant. Les États-Unis et l'Iran sont parvenus à un accord, c'est l'information de la nuit, un accord pour mettre fin immédiatement à la guerre sur tous les fronts, y compris au Liban, annonce le médiateur pakistanais, annonce confirmée ensuite par Washington et Téhéran. Une cérémonie de signature aura lieu vendredi à Genève, à son arrivée à Évian tout à l'heure. On commence aujourd'hui un sommet du G7. Emmanuel Macron a déclaré qu'il faut voir à présent quelles sont les conséquences de cet accord pour le Liban, la réouverture d'Hormuz dans la durée et la conclusion d'un accord sur le nucléaire en Iran, déclare le président français. Les plus grands dirigeants de la planète se réunissent donc en France. À partir d'aujourd'hui, pour 3 jours, la ville d'Évian-les-Bains, en Haute-Savoie, accueille le G7 en présence ce soir de Donald Trump. Plus de 20 000 forces de l'ordre sont mobilisées au bord du lac Léman. Hier, 25 000 personnes ont manifesté dans les rues de Genève, situées à proximité, pour dire non à l'événement. La guerre en Ukraine, une série de frappes russes cette nuit a fait au moins 9 morts à Kiev et à Kharkiv. À Kiev, la célèbre cathédrale orthodoxe de la Laure des Grottes, inscrite au patrimoine mondial de l'UNESCO, est en feu. L'épreuve de philo du bac a lieu ce matin. Plus de 530 000 élèves de terminale générale et technologie vont plancher à partir de 8 heures sur un des trois sujets présentés. Ils devront rendre leur copie avant midi. L'obésité concerne désormais un Français sur 5. Pour ces personnes qui risquent de graves problèmes de santé en raison de leur poids, deux traitements sont remboursés à partir d'aujourd'hui. L'assurance maladie en prendra désormais en charge 65%. La Coupe du monde de foot, la Suède bat la Tunisie 5 buts à 1 et occupe seule la première place de sa poule après le nul entre les Pays-Bas et le Japon 2 buts partout. Sans pitié, l'Allemagne a battu Curaçao 7 buts à 1. Victoire de la Côte d'Ivoire 1-0 contre l'Équateur. Ce soir, la Belgique rencontre l'Égypte et l'Espagne affronte la petite équipe du Cap-Vert. Les 24 heures du Mans remportées ce week-end par Toyota, l'équipage de la voiture japonaise numéro 7, avec un moteur hybride, s'est imposé avec seulement 10 secondes d'avance sur une BMW. L'autre équipage Toyota prend la 3e place, Cadillac termine 4e, Peugeot est 11e. Le constructeur japonais reprend la main sur la célèbre épreuve sartoise après 3 années de victoire Ferrari.
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19: Une journée ensoleillée pour tout le monde avec seulement quelques nuages sur le nord-ouest. Aujourd'hui, quelques entrées maritimes, c'est-à-dire quelques nuages seront possibles sur le Pays Basque et sur la Côte d'Azur. Les températures, elles seront élevées sur la moitié ouest et dans le sud, plus modérées à l'est puisqu'il fera seulement, entre guillemets, 25 degrés à Strasbourg cet après-midi, 24 prévus à Marseille, 28 à Cherbourg, 31 degrés pour Lyon, 33 degrés si vous êtes du côté de Nantes ou de Toulouse. Attention, 6 départements sont en vigilance orange pour risque de feu de forêt dans le sud et dans l'ouest. Soyez prudents.
0: Le meilleur des réveils, RFM. 7h34 sur FM1, les infos arrivent bientôt, dans une demi-heure. Avant, Caro va nous révéler sa boisson préférée.
19: Je l'ai.
0: Pour la santé. C'est pas de l'eau.
19: Non.
0: C'est pas du thé.
19: Tu vas te moquer de moi, je sais déjà que
0: je vais te moquer de toi. Allez, If You Had My Love, Jennifer Lopez, c'est maintenant, c'est sur RFM, à tout de suite.

0: 7h38 sur FM. Bientôt, on va écouter le tube de Phil Collins. Studio. Mais là, c'est l'heure du journal de Caro.
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0: Alors, Caro, qu'est-ce que c'est que cette boisson dont tout le monde parle sur les réseaux, qui est bonne pour la santé?
2: Je rigole déjà parce que je sais que tu vas te moquer, alors qu'en fait, c'est pas du tout une vanne, c'est vraiment premier degré.
0: Oui, et c'est ça le pire.
2: J'ai pour vous la meilleure boisson pour la santé au monde. Et ce n'est pas l'eau, c'est le thé d'hibiscus. Je sais, tu vas rire. Je sais. Petite couleur rouge comme ça, le thé d'hibiscus, je sais pas si vous voyez à peu près ce que c'est. Et en fait, c'est un concentré de bienfaits. Il y a même une étude qui a comparé 282 boissons et qui l'a classé parmi les plus riches en antioxydants, devant le thé vert, devant le matcha, qui sont très très à la mode. Et en fait, il faut savoir que ces pigments, enfin cette couleur en tout cas rouge intense, elle vient de pigments naturels qu'on appelle les anthocyanes et qui sont connus pour leurs propriétés antioxydantes. Ça veut dire que ça va venir vraiment purifier votre corps. Non mais il faut voir son regard. Malheureusement, c'est de la radio. Mais il faut l'imaginer, c'est-à-dire que vraiment il est dépité.
0: Bah, j'en bois souvent, moi.
2: Il est dépité.
0: Vous avez du thé hibiscus? Bon, ben, prends ça.
2: Contrairement au café ou à certains thés, en fait, l'hibiscus ne contient pas de caféine, donc c'est vraiment une boisson que vous pouvez boire tout le temps, le soir, le matin, sans risque d'effets secondaires sur la santé.
0: Ça se trouve partout dans tous les petits commerces?
2: Alors maintenant, oui.
0: Ah oui?
2: Oui. Thé à l'hibiscus, ça se trouve très facilement. D'accord. Il y a 10 ans, non, je te l'accorde.
0: Et toi, par exemple, t'en bois souvent du thé à l'hibiscus?
2: Tous les jours, regarde.
0: C'est vrai?
2: Mais regarde le résultat.
3: Ouais, bon. Ouais. Écoute,
2: après,
3: surtout le résultat.
2: Oui, on n'est pas à l'abri de 2-3 effets secondaires au niveau du cerveau.
0: Ouais, c'est ça.
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0: Phil Collins, on adore. Hein. Sous. Tout ça, c'est sur FM. On est ensemble jusqu'à 10h. Vous êtes dans le meilleur des réveils sur FM. Et on est ravis de vous accompagner. Il fait beau. Profitez.

0: 7h43 sur FM, bientôt le zapping avec l'humoriste, tiens, Tristan Lopin, qui s'est fait inviter à manger une pizza chez une copine et puis qui a été très très déçu.
1: Ouais, on est loin de la pizza à 4 fromages, vous allez voir. Ouais. 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
0: Deux,
1: évidemment.
0: Et puis justement, ça peut dire, le hasard fait bien les choses.
2: Alors là,
0: c'est Céline Dion qui arrive avec tout l'or des hommes. Tout ça, c'est sur RFM. Bonne journée à notre écoute. C'est le meilleur des réveils. 6h, 10h, à tout de suite.

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0: 7h52 sur FM. Bientôt, Christina Aguilera avec Jenny in the Bottle. Mais tout de suite, c'est le zapping.
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0: Bon, en ce moment, on y pense plus que jamais. Il y a ce fameux summer body qui arrive. L'été, on va être en maillot. Garder la ligne, c'est hyper important. Et c'est la préoccupation de beaucoup, beaucoup de gens. Vraiment. Et mais quand même, faut pas perdre de vue que de temps en temps, se faire plaisir, bah oui, se faire du bien, c'est bien.
3: Mais
0: voilà.
3: Oui,
0: un qu'est-ce qui peut m'en... Voilà ce que j'allais te dire. Petit bounty par-ci, par-là, ça peut pas nuire.
3: Voilà. Mais oui, on se crède. Alors maintenant, c'est vrai que les gens veulent se faire plaisir, mais ils veulent pas culpabiliser. Donc ils inventent des espèces de recettes gourmandes hyper healthy. Et ça, vous allez voir que l'humoriste Tristan Lopin, il a pas du tout kiffé quand il s'apprêtait à manger une pizza, mais c'était pas la pizza qu'il avait en tête. Écoutez.
4: Ah ouais. J'ai été trahi par une amie. J'ai une copine qui m'a invité à dîner chez elle. Elle me dit, viens, on se fait une soirée pizza. Soirée pizza de ouf, je valide. Manger du gras en bitchant sur des gens, c'est la vie. J'arrive et le truc était en train de cuire. Et déjà, je me suis dit, c'est chelou, il y a une odeur chelou, quoi. Elle a fait une pizza. La base de la pizza, au lieu de la pâte à pizza, c'était de la lentille corail. Donc, elle me dit, bah ouais... je fais ça pour mon fils, pour qu'il mange des légumes. Mais je n'ai pas 4 ans, en fait, Mathilde. Pourquoi tu me fais ça, en fait? Ah, bah non, mais c'est sympa, comme ça, on mange de la pizza sans culpabiliser. Mais il n'y a pas... En fait, c'est pas de la pizza. C'est de la lentille séchée qui fait avec des légumes posés dessus. Il n'y avait même pas de mozzarella, pas de sauce tomate. Enfin, excuse-moi, mais tu me prends pour un jambon. Évidemment, il n'y avait pas de jambon. Soirée pizza, c'est culpabilité. Et c'est OK, en fait.
0: C'est marrant, ouais, mais c'est jamais dans l'autre sens. Oui, il n'y a pas, on dit viens manger des haricots verts, en fait c'est des frites avec du colorant et du chocolat dessus, ça n'existe pas ça, tu vois.
5: C'est tellement bon.
0: Mais oui.
3: Mais déjà si tu annonces le menu comme ça, déjà tu viens pas. Ah, c'est dommage, oui, j'aurais bien voulu venir, mais je peux pas, j'ai poney, tu vois.
0: Oui, mais moi j'ai acheté comme ça un truc, il n'y a pas très longtemps, des lardons, tu sais, pour faire des lardons, mais alors, évidemment, c'était des lardons, mais pas végétaux.
3: Ah oui. Vois,
0: je crois que c'était fait avec...
3: Avec de la noix de cajou.
0: Non, des haricots...
5: Des haricots rouges, coco.
0: Ouais. Bon, c'est las deg, hein. Je vous le dis, c'est dégueulasse. Hein. Ça n'a pas du tout le goût du lardon. C'est...
3: Puis toi qui aimes tellement les choses revisitées.
0: Oui, déjà revisite, ça me fout le bourdon, moi. Allez, Christina Aguilera. Elle n'est pas revisitée, je peux vous dire. C'est Jenny, enfin, si, un peu quand même. C'est Jenny in the Bottle. On est sur AFM. Bonne journée.

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1: Allez, c'est ton moment, Caro, on t'écoute.
2: Pas de pression, tout le monde est au taquet sur l'horoscope du 15 juin. Si vous êtes bélier, vous avez un programme chargé aujourd'hui et vous allez l'assurer. Les taureaux, vous rayonnerez littéralement, tout va bien se passer. Gémeaux, vous aurez à cœur de faire régner une ambiance chaleureuse autour de vous. Si vous êtes cancer, vous lâchez enfin prise et vous consacrez cette journée à votre bien-être. Les lions, votre diplomatie va vous rendre un service considérable pour sortir d'une impasse. Les vierges, ne baissez pas les bras, on vous attend au tournant. Si vous êtes balance, le travail vous préoccupe légèrement. Accordez-vous une petite parenthèse en famille. Si vous êtes scorpion, vos ambitions pourraient vous rendre impopulaires. Les sagittaires, mesurez vos paroles. Si vous êtes capricorne, certaines initiatives pourraient vous porter chance, alors osez. Les verseaux, quelqu'un attend votre soutien, ne le décevez pas. Et si vous êtes poisson, vous êtes sûr de vous et vous ne laisserez personne vous imposer un changement de direction.
1: Oh, c'est voilà. Bien ça. Allez, les infos tout de suite. Et puis, ce sera suivi de Robbie Williams avec Feel. Tout ça, c'est sur RFM. Bonne journée. 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
2: Il est 8h pile sur RFM.
1: Et les infos vous sont présentées par Christophe Weber. Salut Christophe.
7: Salut Philippe, bonjour tout le monde. Une nouvelle vague de chaleur attendue cette semaine avec des températures de 35 à 40 degrés. Aujourd'hui, il fera déjà pas mal chaud sur la moitié ouest. On revient sur la météo dans un instant. Les États-Unis et l'Iran sont donc parvenus à un accord pour mettre fin immédiatement à la guerre, y compris au Liban. Un accord annoncé par le médiateur pakistanais. Une cérémonie de signature aura lieu vendredi à Genève. 60 jours de négociations sont ensuite prévu. À Évian, on commence un sommet du G7. Emmanuel Macron annonce que la mission maritime internationale initiée par Paris et Londres pour accompagner la rouverture du détroit d'Ormuz est prête à intervenir. Cet accord est une bonne nouvelle pour Donald Trump qui fêtait cette nuit ses 80 ans à la Maison Blanche avec un spectacle de MMA. Un combattant français, Cyril Gane, a gagné face à un Brésilien par KO dans le deuxième round, le tout sous les yeux du président américain. La guerre en Ukraine, une série de frappes russes cette nuit a fait au moins 9 morts à Kiev et à Kharkiv. À Kiev, la célèbre cathédrale orthodoxe de la Laure des Grottes, inscrite au patrimoine mondial de l'UNESCO, est en feu. Le primat orthodoxe d'Ukraine dénonce un crime contre l'humanité, l'histoire et la chrétienté. L'épreuve de philosophie du bac démarre en ce moment même. Plus de 530 000 candidats vont plancher jusqu'à midi sur un des 3 sujets présentés. Cette année, l'accent sera mis sur la maîtrise de la langue, a prévenu à plusieurs reprises le ministre de l'Éducation. La Coupe du monde de foot, cette nuit, la Suède a battu la Tunisie 5 buts à 1 et occupe seule la première place de sa poule après le nul entre les Pays-Bas et le Japon, 2 buts partout. Sans pitié, l'Allemagne a battu Curaçao 7 buts à 1 et victoire de la Côte d'Ivoire 1-0 contre l'Équateur. L'équipe iranienne est arrivée à Los Angeles en provenance du Mexique. Elle va rencontrer la nuit prochaine la sélection de Nouvelle-Zélande. Et puis demain soir, première rencontre des Bleus, hein. Ce sera contre le Sénégal, ce sera à 21h. En rugby, le Stade français a écrasé La Rochelle 45 à 5 hier au Stade Jean Bouin. Grâce à cette victoire sans appel, les Parisiens retrouveront Montpellier en demi-finale du top 14. Ce sera samedi à Marseille. Et puis en cyclisme, après une chute samedi, la nouvelle star française Paul Sexas a abandonné en cours d'étape hier dans le Tour Auvergne-Rhône-Alpes. Le coureur de 19 ans préfère se préserver pour le Tour de France. Il va prendre quelques jours de repos et la machine va repartir, déclare son directeur sportif.
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2: Du grand soleil sur quasiment tout le pays aujourd'hui avec quelques nuages le long de la Manche, entre la Bretagne et les Hauts-de-France, de rares averses sur les Pyrénées et sur les Alpes. Il va faire chaud, surtout sur la moitié ouest, un peu plus doux sur l'est, jusqu'à 24 degrés. Cet après-midi prévu à Metz, 25 à Nice, 30 à Paris, 31 à Rouen. Ça monte encore à Rennes avec 32 degrés, 35 à Bordeaux, 36 à Montpellier. Prudence, parce que 6 départements sont en vigilance orange pour risque de feux de forêt. L'Aude, l'Hérault, le Gard, le Vaucluse, la Charente-Maritime et les Deux-Sèvres. Attention si vous êtes dans ces régions, les amis.
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1: Bonjour, bienvenue sur FM, je suis Philippe Lelouch, c'est le meilleur des réveils, c'est tous les jours de 6h à 10h. Et nous sommes le jeudi 11 juin, bonne fête. Vous
9: pardon.
1: Savez quoi
9: oh. C'est le pardon, c'est moi qui ai mis un truc pour te faire savonner, pour te savonner la planche, mais en fait on est le lundi 15.
1: Et ben, oui. J'ai dit quoi?
9: T'as dit le jeudi 11, mais c'est de ma faute.
1: N'importe quoi, Philippe.
2: Il se rend même pas compte de ses,
9: ben oui, mais je t'ai fait un petit piège, c'est pas méchant.
1: Ben si. Eh ben tu vas recevoir un petit courrier. C'est pas passé au travers des oreilles de la direction. Allez, lundi 15 juin. Et en plus je l'ai répété, alors je me suis même pas fait, tu vois, j'ai même pas tilté. Bonne fête aux Germaines,
2: dis donc. C'est mignon, Germaine.
10: Une chambre de bonne.
2: J'adore. Ouais.
1: Cinquième, regarde le refrain.
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1: escalier qui avait jamais vu le jour.
10: Et sur les murs sans joie de ce pauvre boui-boui, il y avait Che Guevara.
11: Je connais pas du tout.
1: Mais, et oui.
2: Mais en fait, on la connaît pas, mais on, quand même, on
1: regarde,
2: la quand même.
1: Regarde le refrain, il est maintenant.
10: C'est Maxime le forestier.
1: Germaine, Germaine. Une Java. Et ben voilà, c'est la Saint-Germaine, parce qu'il n'y en a pas beaucoup des Germaines aujourd'hui.
2: Ou alors elles sont dans un EHPAD quand même, parce que j'imagine assez mal. J'imagine assez mal une petite Germaine qui met son cartable et qui va à l'école.
1: Oui, il y en a très peu.
11: Il doit bien y en avoir une.
1: Bah, il y a Germaine Jackson déjà.
2: Ouais, mais bon, elle n'est pas en CM1.
1: Oui. Depuis qu'il n'est pas en CM1.
2: Allez, les amis, RFM paye vos courses, ça c'est dans un petit quart d'heure. Mais tout de suite, on continue en musique avec Robbie Williams. Phil, vous êtes sur RFM, dans le meilleur des réveils, et on est ensemble jusqu'à 10h.

0: Une seconde pour faire un vœu en miroir. Attention, vite, trop tard.
1: Ah non, j'ai pas le temps.
0: Merci, ben oui, je vous l'avais dit.
2: J'en étais à je souhaite que.
0: Il est 8h09, je souhaite que. Bah oui, mais tu fais tes vœux à cette vitesse-là.
2: Oui, pardon.
0: On est sur RFM. Retour dans les années 80 dans quelques instants avec Mylène Farmer et Libertine. Mais tout de suite, c'est les copines de Caro.
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0: Et j'en profite, tiens, juste avant les copines de Caro, ce week-end, j'ai appris qu'il y a un endroit sublime. Vous savez, j'habite à Sainte-Maxime, il y a un endroit entre Sainte-Maxime et Saint-Tropez, Grimaud, où il y a un camping qui est génial qui s'appelle les Prairies de la Mer. Voilà, qui est un endroit absolument sublime. Et Alexandre, le directeur de ce camping, le propriétaire de ce camping, nous écoute tous les matins.
1: On l'embrasse.
0: Et là, je peux vous dire qu'aujourd'hui, ça doit être beau, Prairies de la Mer. Vous savez, t'as des pingalos au bord de l'eau, là, c'est
1: super. Pourquoi on ferait pas carrément une déloc?
0: Mais putain,
1: chez Alexandre.
0: Mais j'en rêve.
1: Mais laissez exploser sa joie. Pardonnez-le.
0: Allez, on parlait pas de ça du tout. Oui, là, on est sur les copines de Caro. Allez, t'as un petit jingle pour présenter tes copines.
2: On vient de le mettre, les amis, mais on peut le remettre.
0: Ouais, remets-le.
1: Allez, remets-le. D'accord. Comme ça, il suit.
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0: Je sais pas pourquoi, mais c'est le moment où on va faire la sieste, les garçons.
1: Ah là là, mais
0: je sens qu'elle va nous parler encore d'un truc qui va nous passionner après le thé au.
1: À
0: l'hibiscus.
1: Je sais que tu vas me charrier, mais je m'en fous. Je m'en fous, j'y vais quand même. Je voulais vous parler des bienfaits des graines de courge.
0: Oh, voilà. Oui,
1: je sais que c'est à ce moment-là qu'il va lâcher. Alors que c'est pas du tout que pour les filles.
0: Ça s'achète tout. D'ailleurs.
1: C'est un audit, mais partout.
0: T'achètes des graines de courge.
1: Partout, au supermarché, dans une épicerie bio, la petite épicerie du coin, ça marche aussi. Et d'ailleurs, c'est même pas une auditrice qui nous a envoyé le message, c'est un auditeur, Manu, qui nous parle justement de ce petit bijou des graines de courge. Il dit qu'une simple.
0: Alors attends, ça veut dire qu'il y a un mec qui s'appelle Manu, qui se dit tiens, il y a une rubrique dans l'émission qui s'appelle Les copines de Caro, et ben je vais aller parler des graines de courge.
1: C'est pas Manu. Fait.
2: Pourquoi pas?
0: Non, mais bravo, mais bien sûr, mais enfin bon, ça me surprend.
4: Ça sent le sabotage.
0: Ça sent le sabotage.
1: Il nous dit qu'il y a du zinc, du magnésium, du fer, des bonnes graines.

0: Pour la santé du cœur, pour protéger la prostate. Tiens les garçons, ça c'est pour vous, grâce à ces, encore une fois, antioxydants. Donc, non mais franchement, la santé ne tient pas à grand-chose hein, parfois.
1: Hein. Ça ne tient pas à grand-chose parfois, c'est vrai.
0: Quelques graines de courge.
1: Un petit peu de graines de courge, pensez-y.
0: Dans une salade ou dans un smoothie.
1: Vous écoutez RFM, on pense à votre santé.
2: Est-ce que, je rate l'heure en même temps qu'on parle, est-ce que ça fait quelque chose pour les matinales qui sont très très en retard?
1: Ah, on est très en retard. Bah, prends des graines de courge.
2: Ah bah je vais prendre des graines de courge alors.
1: Évidemment.
0: Ah, ça ira mieux. Ça va te déstresser d'un coup, Lucas.
2: Ah super.
1: Allez, Libertine, vous reconnaissez, c'est Mylène Farmer, évidemment. On est sur RFM. Bonne journée, on vous embrasse.

0: Alors j'ai juste quelque chose à vous faire écouter. Ah. Juste avant, hein, si vous étiez avec nous, vous l'avez entendu, Caro nous expliquait les bienfaits des graines de courge. Regarde ce que je viens de recevoir à l'instant.
1: Papa, je voulais juste te demander, est-ce que tu manges des graines de courge? Moi, j'aime pas ça.
2: C'est mignon.
0: Voilà. Merci Maddy, c'est ma fille.
3: On l'embrasse.
2: Voilà.
3: C'est très
2: trop mignon.
3: Mais elle devrait essayer. Hein. Je vais insister, mais c'est très très bon.
2: Oui.
3: La relou.
2: Oui, oui, oui. Ça marche.
0: Je l'embrasse. Elle part à l'école. D'ailleurs, on embrasse tous les enfants qui nous écoutent en ce moment, qui sont en voiture et qui vont à l'école.
3: Et ceux qui passent le bac.
0: Et puis qui passent le bac. Mais ceux qui passent le bac, qui nous écoutent pas, sinon c'est pas bon signe.
3: Oh là là là là. Dans 10 minutes, il a son.
0: Mais bon
3: son
0: courage
3: sujet.
0: À tous. Il bon courage à tous pour ceux qui passent le bac et pour les enfants qui vont à l'école. Allez, bientôt c'est l'été. Bougez pas sur FM. 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
3: Et il y aura des questions sur Johnny Hallyday.
0: Mais oui, c'est son anniversaire aujourd'hui.
3: Et on revient tout de suite en musique. Titillo, comme langue, vous êtes sur RFM.

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0: 8h22 sur RFM. Bientôt, le premier tube d'Axel Red avec Sensualité qu'on adore. Et maintenant, on joue.
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0: Ah bah si vous aussi, vous voulez jouer au jeu RFM paye vos courses, c'est hyper facile. Il faut juste envoyer courses par SMS au 7 39 16. Et maintenant, bah, vous jouerez demain ou après-demain.
2: Exactement.
0: Donc, inscription courte.
2: Exactement. Il y a trois questions, vous le savez, vous connaissez le principe. Un chèque qui peut monter jusqu'à 500 euros. Et des questions sur Johnny, qui était né le 15 juin 1943.
0: Eh oui, Johnny, à qui on pense. Oui, penche. Penche beaucoup. Allez, on y va. Avec qui on joue, ma Juju?
2: On joue avec Céline, qui habite le Havre. Bonjour, Céline.
0: Bonjour, Céline.
3: Bonjour.
0: Tu sais que je t'aime beaucoup.
3: Comment allez-vous?
0: Mais nous, on va super, et toi?
3: Ah, super, je suis contente de vous avoir.
0: Eh ben nous, on est ravis de t'avoir aussi.
2: Et comme on s'en lasse pas et que Philippe imite hyper bien Johnny Hallyday, je vais te laisser faire les questions, tiens. Ça
0: va. Non,
2: oh, vraiment. À la Johnny. Allez, c'est parti, première question.
0: Combien Johnny Hallyday a-t-il vendu de disques? 20 millions, 110 millions ou 500 000? Alors, 20 millions, c'est pas beaucoup. 500 000, c'est encore moins.
3: La dernière réponse,
0: celle du milieu, 110 millions, c'est ça que tu veux dire?
3: Ouais, c'est ça.
0: Eh bien, c'est ça. 110 millions, mais je pensais pas qu'il avait vendu autant.
2: 110 millions de
0: millions. J'aime bien le rock'n'roll. Allez, à toi, Caro.
2: Quel est le vrai prénom de Johnny Hallyday? Est-ce que c'est Jean-Philippe?
3: Jean-Philippe.
0: Voilà, bon, allez, bim, 400 euros.
2: Combien de concerts a-t-il donné dans toute sa carrière? 800 concerts, 3500 ou 10 000?
4: À ton avis?
0: Oh, tape entre les deux.
3: Passe.
0: Non, tape entre les deux, tu peux pas passer, c'est trop mignon.
3: La B,
0: exactement, 3500 concerts.
2: Bravo, Céline.
0: T'as gagné 500 euros.
3: Oh, génial. Oh,
0: j'ai adoré ton je passe. J'ai adoré ça. Genre, je passe, je
5: on
0: gagne.
5: Peut pas, malheureusement.
0: C'est trop mignon.
2: On t'embrasse. Céline.
0: On t'embrasse très, très fort, Céline.
3: Belle journée à vous.
0: À
3: merci
0: très
3: à
0: vite.
3: Merci à toute l'équipe.
0: Avec joie. Ça, c'est une des intros les plus connues aussi. Hein. On sait déjà de quoi il s'agit. Bah, c'est sur Sensualité, c'est Axel Red. C'est bien dit, j'ai bien bafouillé, c'est parfait. On est sur AFM. Bonne journée. Jamais.

0: 6h27 sur FM. Restez là avant 9h, on va vous parler d'un héros assez inattendu puisqu'il s'agit d'un perroquet juste très mal poli.
1: Les infos arrivent tout de suite et puis pour la musique, il y aura Heya, Outcast. Vous êtes sur RFM et nous, on est avec vous jusqu'à 10h.
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0: Les infos vous sont présentées maintenant par Christophe Grébert. Salut Christophe.
14: Salut Philippe, bonjour tout le monde. Du soleil aujourd'hui sur presque tout le pays. Il y aura simplement des nuages sur le nord. On revient sur la météo dans un instant. Les États-Unis et l'Iran sont donc parvenus à un accord pour mettre fin à la guerre sur tous les fronts, y compris au Liban. Une cérémonie de signature aura lieu vendredi à Genève. Que le pétrole coule à flot, a déclaré Donald Trump sur son réseau social. Il s'agit d'une étape cruciale vers un règlement pacifique du conflit, a réagi le secrétaire général de l'ONU, Antonio Guterres. À son arrivée à Évian, on commence aujourd'hui un sommet du G7. Emmanuel Macron a déclaré qu'il fallait voir à présent quelles seront les conséquences de cet accord pour le Liban, la réouverture d'Hormuz dans la durée et la conclusion d'un accord sur le nucléaire iranien. Les plus grands dirigeants de la planète se réunissent donc en France à partir d'aujourd'hui et pour 3 jours. La ville d'Évian-les-Bains, en Haute-Savoie, s'apprête à accueillir le G7 en présence notamment de Donald Trump, attendu dans la soirée. Le plus grand salon mondial de l'armement Eurosatory ouvre aujourd'hui à Villepinte, près de Paris. Plus de 2600 exposants venus de 68 pays. C'est un nombre record. Parmi lesquels 87 sociétés ukrainiennes. L'Ukraine est la 5e délégation de ce salon après la France, les États-Unis, l'Allemagne et l'Australie. L'épreuve de philo du bac a lieu en ce moment. Plus de 530 000 élèves de terminale générale et technologie sont en train de plancher sur un des trois sujets présentés. La Coupe du monde de foot, cette nuit, la Suède a battu la Tunisie 5-1 et occupe seule la première place de sa poule après le nul entre les Pays-Bas et le Japon, 2-2. Ce soir, la Belgique rencontre l'Égypte et l'Espagne affronte la petite équipe du Cap-Vert. À noter que l'équipe iranienne est arrivée à Los Angeles en provenance du Mexique. Elle va rencontrer la nuit prochaine la sélection de Nouvelle-Zélande. En cyclisme, après une chute samedi, la nouvelle star française Paul Sexas a abandonné en cours d'étape hier dans le Tour Auvergne-Rhône-Alpes. Le Français de 19 ans préfère se préserver pour le Tour de France. Il va prendre quelques jours de repos. Et puis les 24 heures du Mans, remportées par Toyota, l'équipage de la voiture japonaise numéro 7 avec un moteur hybride s'est imposé hier avec seulement 10 secondes d'avance sur une BMW. L'autre équipage Toyota prend la 3e place. Cadillac termine 4e. Les Peugeot sont 11e et 12e. Le constructeur japonais reprend la main sur la célèbre épreuve sartoise après 3 années de victoire Ferrari.
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1: Du grand soleil aujourd'hui sur quasiment tout le pays avec quelques nuages le long de la Manche, entre la Bretagne et les Hauts-de-France, de rares averses sur les Pyrénées, également sur les Alpes. Il va faire chaud sur la moitié ouest, plus doux sur l'est, 24 degrés prévus cet après-midi à Metz. Partout ailleurs, les températures commencent à monter fortement, 25 à Nice, 30 à Paris, 31 à Rouen, 35 à Bordeaux, 36 degrés prévus à Montpellier. Prudence, 6 départements sont en vigilance orange pour risque de feux de forêt, l'Aude, l'Hérault, le Gard, le Vaucluse, mais aussi la Charente-Maritime et les Deux-Sèvres. Soyez prudents dans la région.
0: Ouais, bougez pas, dans 3 minutes, Caro va nous présenter le héros du jour, pas comme les autres puisqu'il s'agit d'un perroquet.
1: Ouais, très drôle.
0: Mais tout de suite, la musique continue avec Outkast. Hey ya, vous êtes sur RFM, bonne journée, on est ensemble jusqu'à 10h, profitez bien du beau temps. Ouais.

0: 8h37 sur AFM, on va écouter le tube de Jean-Jacques Goldman. Je marche seul, mais d'abord, les héros.
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0: Alors, les héros du jour, c'est un héros, mais c'est un perroquet.
3: Oui.
0: Qui n'est pas hyper fan de mots d'amour.
3: Non, c'est pas son truc. Vous allez voir. Alors, il a un petit nom, ce perroquet. Il s'appelle Jesse. Ça se passe à Londres. Et il est resté perché sur les toits pendant 3 jours, ce perroquet. Ça a carrément obligé les pompiers de la ville à intervenir parce qu'il n'a pas arrêté 3 jours et 3 nuits durant d'insulter les gens. Alors, son propriétaire donnait des conseils. Mais c'est hyper drôle. Vous allez voir ce qu'il dit. Son propriétaire a donné des conseils au sauveteur en lui disant: dites-lui, je t'aime. Normalement, ça marche et il est capable de se calmer. Sauf que Jesse avait visiblement un autre message à faire passer, puisque à peine arrivé à sa hauteur, le pompier est accueilli par un sublime « va te faire foutre ». Voilà, qu'il a répété comme ça 50 fois de suite. Et selon les secours, il a continué de répéter et répéter encore les insultes pendant toute l'intervention. Évidemment, ça a fait marrer tout le monde. Mais vous dites, non,
0: c'est hyper drôle.
3: Moi, je vois la scène. Franchement, je trouve ça hyper drôle. Et après quelques changements de toit, un petit détour par un arbre, finalement, Jesse est rentré chez lui tranquillement, comme si toute la ville ne s'était pas mobilisée pour lui. L'air de rien, il est rentré dans sa rame.
0: C'est normal de se mobiliser pour un perroquet. Mais on a de l'affection pour le.
4: Bien sûr.
3: Ouais. Va te faire foutre.
4: C'est tellement génial.
3: Bien le perroquet.
4: Oui, c'est ma grande passion.
3: C'est Jérôme.
4: Oui, ça, et bien.
0: J'ai presque cru que c'était un enregistrement de. Mais on ne l'a pas, on n'a pas du tout d'enregistrement de ce
5: perroquet.
0: Non,
5: mais il nous a laissé un message, vous voulez écouter?
0: Ouais.
3: C'est son pote.
0: Allez, Jean-Jacques Goldman, tout de suite sur AFM. Vous êtes dans le meilleur des réveils. On est ensemble jusqu'à 10h. À tout de suite.

0: 8h43 sur FM. Dans une dizaine de minutes, Caro va nous dire pourquoi on se réveille souvent à la même heure la nuit. Moi, c'est le cas.
1: C'est à quelle heure?
0: Bah, maintenant, j'ai pris l'habitude, même le week-end, de me lever à 4h30.
2: Ah ouais.
1: Bah, vous verrez.
0: Je me réveille.
2: C'est dingue.
0: J'arrive à me rendormir le week-end, mais évidemment, je me suis réveillé.
1: Ça, c'est le goût, tu sais, du travail bien fait. Alors que Lucas, par exemple, lui se réveille à 11h.
2: Ça, c'est parce que c'est le goût de pas de travail du tout. Voilà.
1: C'est la différence. 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
0: Allez, côté musique, on continue avec Lily Allen et Fuck You, comme le perroquet, disons, sur RFM.
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0: 8h52 sur FM. Bientôt, on va écouter celui qui est tous les dimanches dès minuit dans le Bryan Adams Radio Show. C'est Bryan Adams, bien sûr, avec Run to You. Mais là, c'est les pourquoi de Caro.
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0: Alors, Caro, tu vas nous parler de quelque chose qui nous concerne tous. Presque toutes les nuits, de quoi s'agit-il, Caro ?
3: Eh ben, vous savez, c'est quand on se réveille toujours à la même
0: heure. La radio associative, insupportable.
3: Oui, Jean-Louis. C'est quand on se réveille toujours à la même heure, alors qu'il n'y a rien de particulier qui fait qu'on se réveille. C'est-à-dire, il n'y a pas un bruit, il n'y a pas une lumière, il n'y a pas un réveil particulier.
0: D'où vient ce mécanisme, alors, Caro ?
3: C'est une habitude que le cerveau a pris. Alors, prise. Rassurez-vous, quand même, se réveiller brièvement entre deux cycles de sommeil, c'est complètement normal. Mais c'est vrai que le problème, c'est quand ça devient régulier. Donc, dans certains cas, ça peut être lié à un trouble du sommeil, comme l'insomnie ou l'apnée du sommeil. Dans d'autres cas, c'est simplement des signaux que vous envoie votre cerveau. Et c'est là qu'il faut être assez attentive et attentif, d'ailleurs. Et bien remarquer si ça vous arrive, parce que ça voudrait dire qu'il y a des choses dans la journée qui vous stressent un petit peu. Et dans ces cas-là, c'est comme une sorte de signal, un petit signal à écouter pour améliorer tout simplement la qualité.
0: De toute façon, de manière générale, Caro, on peut dire que depuis toutes tes rubriques, on a appris quelque chose. Il faut écouter son corps, n'est-ce pas, Caro ?
3: Bien sûr. Le corps vous parle. Moi, je vous conseille toujours un petit truc, même si je sais que vous rigolez derrière.
0: Non, pas du tout. On rigole pas. Mais en plus, il y a des gens qui t'écoutent et qui ont bien raison de le faire et qui prennent ça très au sérieux. On ricane oui, parce que c'est un peu l'humeur générale.
4: Mais nous,
3: je vais vous donner un petit truc pour éviter ça, par exemple. Si ça vous arrive, alors il y a quand même 8 personnes sur 10 à qui ça arrive. Hein, donc c'est
0: ou
3: beaucoup.
0: Des bains de pieds au vinaigre, belles amies.
4: Laisse-la finir, parce que sinon.
3: C'est qu'en fait, il faudrait que vous commenciez à écrire vos pensées avant de dormir. Ça vous permet de vous vider la tête. Et vous verrez que ça, au bout de quelques jours, comme par hasard, et même comme par magie, j'ai envie de dire, les petits réveils intempestifs vont soit s'espacer, soit carrément disparaître.
0: C'est qu'il doit souffrir, le mari de Caro. Tu viens de coucher, chérie. Je peux pas, j'écris mes pensées. Je prendrai après.
3: Me vider la tête. Voilà.
0: Bryan Adams, ce qu'on adore, c'est maintenant Run to You. Vous êtes sur AFM.

0: 8h58 sur FM. Surtout, restez bien avec nous. Hein. Une virée en famille au Parc Astérix, c'est ce que vous allez pouvoir gagner avec le jeu de ouf. Et votre musique préférée est toujours au rendez-vous, évidemment. Après les infos, c'est Britney Spears. Oups, I did it again. On va retrouver sur FM. Bougez pas, restez avec nous. La matinale, 6h, 10h sur FM. On est avec vous, à tout de suite.
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0: Les infos vous sont présentées maintenant par Christophe Grébert. Salut Christophe.
6: Salut Philippe, bonjour tout le monde. En attendant une nouvelle vague de chaleur à partir de mercredi avec des températures qui pourront frôler les 40 degrés. Le temps sera simplement ensoleillé aujourd'hui avec des nuages près de la Manche. On revient sur la météo dans un instant. Les États-Unis et l'Iran sont donc parvenus à un accord pour mettre fin à la guerre. Une cérémonie de signature aura lieu vendredi à Genève. Donald Trump annonce la levée immédiate du blocus américain du détroit d'Ormuz. Une annonce qui entraîne ce matin, une baisse des cours du pétrole. Le baril de Brent recule de plus de 6%. La mission maritime internationale initiée par Paris et Londres pour accompagner la réouverture du détroit d'Ormuz est prête à intervenir, annonce Emmanuel Macron à Evian. Les plus grands dirigeants de la planète se réunissent en effet en France à partir d'aujourd'hui. Et pour 3 jours, à Evian-les-Bains, Haute-Savoie, plus de 20 000 forces de l'ordre sont mobilisées au bord du lac Léman. La guerre en Ukraine, une série de frappes russes encore cette nuit a fait au moins 9 morts à Kiev et à Kharkiv. Volodymyr Zelensky appelle les pays du G7 à une réponse décisive après cette nouvelle attaque russe. Le processus d'adhésion de l'Ukraine à l'Union européenne est relancé. Les ministres des Affaires étrangères de l'Union se réunissent aujourd'hui à Luxembourg pour en discuter. L'épreuve de philosophie du bac a lieu ce matin. En ce moment même, plus de 530 000 élèves de terminale planchent. Ils ont jusqu'à midi pour rendre leur copie. La Coupe du monde de foot. Ce matin, la Suède a battu la Tunisie 5-1. L'équipe iranienne est arrivée à Los Angeles en provenance du Mexique où elle est basée pendant ce mondial. Elle va rencontrer la nuit prochaine la sélection de Nouvelle-Zélande. En rugby, le Stade français a écrasé La Rochelle 45-5 hier. Grâce à cette victoire sans appel, les Parisiens retrouveront Montpellier en demi-finale du top 14. Ce sera samedi à Marseille. En cyclisme, après une chute samedi, la nouvelle star française Paul Sexas a abandonné en cours d'étape hier dans le Tour Auvergne-Rhône-Alpes. Le coureur de 19 ans préfère se préserver pour le Tour de France. Il va prendre quelques jours de repos. Et puis les 24 heures du Mans, remportées par Toyota, l'équipage de la voiture japonaise numéro 7 avec un moteur hybride s'est imposé avec seulement 10 secondes d'avance sur une BMW. L'autre équipage Toyota prend la 3e place. Cadillac termine 4e. Le constructeur japonais reprend la main sur la célèbre épreuve sartoise après 3 années de victoire Ferrari.
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8: Du grand soleil sur quasiment tout le pays aujourd'hui avec quelques nuages le long de la Manche entre la Bretagne et les Hauts-de-France. De rares averses sur les Pyrénées, sur les Alpes. Il va faire chaud sur la moitié ouest, plus doux à l'est avec 24 degrés prévus cet après-midi à Metz seulement, entre guillemets, même si les températures vont continuer de monter jusqu'à la fin de la semaine. 25 à Nice cet après-midi, 30 à Paris, 32 à Rennes, 36 à Montpellier, 6 départements en vigilance orange pour risque de feux de forêt, parmi eux l'Aude, l'Hérault, le Gard, le Vaucluse, la Charente-Maritime et les Deux-Sèvres.
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0: Bonjour. Bonjour, bienvenue sur FM, je suis Philippe Lelouch, c'est le meilleur des réveils, c'est tous les jours de 6h à 10h. Nous sommes le lundi 15 juin, les pessimistes diront plus qu'une heure à passer ensemble et les optimistes dont nous sommes diront encore une heure à passer ensemble. Et ça c'est vraiment chouette. Allez, on est ravis en tout cas de rester encore avec vous, d'autant plus qu'on va continuer à vous gâter ce matin.
8: Bah oui, on est comme ça, à 9h15 il y a le jeu de ouf qui arrive. Vous envoyez MDR par SMS au 73916 pour jouer avec nous, MDR au 73916. Faites-le tout de suite, c'est le petit conseil que je peux vous donner parce que le cadeau est génial. C'est un séjour au parc Astérix pour toute la famille.
0: Toute
8: la famille, avec une nouvelle zone Égypte du parc. Qui dit nouvelle zone dit nouveau manège.
0: Évidemment, et ça, vraiment, nouvelles attractions, nouvelles peurs, nouvelles sensations. Allez, c'est mardi, on y va. Le jeu. Ça, quand j'étais môme, je ne sais pas pourquoi, tous les animateurs de Fête foraine dans le micro, ils parlaient du nez. C'est mardi, on y va, les bras, c'est mardi.
4: C'est un maximum de sensations.
0: Oui, c'est ça. Un maximum de sensations. Allez, le jeu de Husson arrive bientôt. Tu disais quoi, Caro?
8: Surtout aux autotamponneuses. Je ne sais pas pourquoi, particulièrement.
0: Non, la chenille.
8: Surtout. Ah, ouais.
4: Quelques places de libre, quelques places de disponibles.
0: Le jeu de Husson, donc, arrive bientôt, qu'on embrasse. Lui qui nous écoute le matin de son centre de rééducation.
9: Oui.
0: Voilà, lui qui recommence à marcher avec des béquilles. Bon courage, mon
8: fils. Il m'a dit ce week-end qu'il avait fait 400 mètres, c'est-à-dire le tour d'un stade en 2 heures.
0: Oui.
8: Il a pris de 14h à 16h pour faire le tour du stade.
0: Le petit bonhomme. Bon, en même temps, il n'a jamais été non plus un grand
8: ultra
0: sportif.
8: Rapide. Ah, voilà.
0: Et puis, il va y avoir Britney Spears aussi. Oups, I did it again. Tout ça, c'est sur FM. Restez avec nous. À tout de suite.

0: Merci.
1: 9h08 sur FM. À suivre Lynn Marlin avec Sitting Down Here. Mais tout de suite, le jeu du son.
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1: Alors, vous le savez, hein, Husson a eu un accident en venant travailler un matin ici. De fait, Jérôme en a profité pour lui piquer sa place.
4: Honteusement.
5: Il attendait devant le studio.
1: On se demande même
5: jours.
1: Si c'est pas lui qui avait dressé la barrière pour que Husson la prenne. Enfin, bref, tout ça ne nous regarde pas.
5: On a bien compris le petit manège.
1: Le petit manège. Bon,
0: j'ai quand même. Stratégie.
1: T'as gardé le nom de son jeu, Jérôme. On t'en remercie.
6: Merci. Alors, j'ai une grande passion pour les traductions. Vous l'avez vu la semaine dernière avec les titres de films québécois.
0: Ouais.
6: Alors, cette semaine, je suis parti sur des expressions qu'on utilise dans d'autres pays qui correspondent à des expressions que nous on connaît.
1: Ah, ça c'est pas mal ça.
0: Très okay. drôle.
6: Alors si je vous dis par exemple en Norvège, on dit il y a un hibou dans la tourbière.
0: Il y a Anguille sous roche.
6: Ah, bah voilà. Vous êtes norvégien ?
1: Non, mais ça
0: attends,
1: fait sens.
0: On okay. y va au pifomètre, hein, je te dis. Hein.
6: Allez, saute par-dessus ton ombre. C'est en Allemagne ça.
0: Saute par-dessus ton ombre.
1: Prends tes jambes à ton cou ?
6: Non. C'est un encouragement en fait. Ça pourrait se traduire par allez vas-y lance-toi.
0: Ah ok.
6: Ouais, c'est comme ça que ça.
0: Dis-toi
6: peut...
0: que t'as aucune chance, vas-y fonce.
6: Exactement.
0: Un truc comme ça.
6: En okay. italien, un morceau de pain. Si je dis que quelqu'un est un morceau de pain, ça veut dire quoi?
0: Un pizzo di pane, vuol dire.
6: C'est quelqu'un qui est comment?
1: N'importe.
5: Qui est beau.
1: Non, mais elle est folle, elle y est. Bon, c'est bien que vous savez que Caro inventait qu'elle était italienne quand elle était jeune. Et il y a des restes.
0: Je sais ce que ça peut
1: comment
0: vouloir
1: dire. Comment tu t'appelais
0: déjà? Victoria Valdarne.
1: C'est tellement mignon. Ouais.
0: Quand tu dis que quelqu'un est un morceau de pain, ouais. c'est genre il est radin.
6: Non, bah, c'est l'inverse. C'est quelqu'un qui est gentil. J'imagine que c'est par rapport à l'ami qui est tout doux, qui en a envie de manger, tout ça. Un morceau de pain, c'est quelqu'un qui est bien, quoi. Tu
1: d'accord,
6: vois.
1: D'accord.
6: Alors si je dis quand les cochons voleront, c'est facile ça.
1: Quand les poules auront des dents.
6: Exactement. Bon. Se glisser dans un sandwich aux crevettes, c'est en Suède qu'on dit ça. Se glisser dans un sandwich aux crevettes.
0: Passer entre les mailles du filet.
1: Ouais.
6: Non.
5: Passer entre les gouttes d'eau.
6: Et non, c'est avoir eu un parcours facile. Quand on dit ta route était quand même assez facile, on dit. Un petit dernier pour la route.
0: Ouais.
6: Être comme une chèvre en espagnol.
0: Être comme un poisson dans l'eau.
6: Non, c'est être extravagant. On trouve là-bas que les chèvres sont des animaux qui sont
0: extravagants.
6: Un peu foufou, quoi.
0: Voilà. C'est sympa. C'était sympa comme jeu. Hein.
1: C'est super sympa. Il y a Husson qui vient de m'envoyer une photo de lui avec ses bas de contention sur les deux jambes. Je me dis, est-ce que ça t'excite? L'image est dégueulasse, hein, je vous le dis. Je vous la montre, évidemment, mais à la radio, vous ne pouvez pas la voir. Mais c'est des bas, il a des bas. Des bas blancs.
5: Fais voir.
0: Des bas blancs, mais vraiment des bas, genre premier degré, on dirait.
1: Des bas premier degré, regarde.
0: Ouais.
5: Eh ben, on est heureusement qu'on est à la radio. Hein, parce que...
0: Je me demande quand même si on va pas la mettre sur les réseaux sociaux.
1: Non, il mérite.
0: On va lui demander des autres.
1: Bon courage et prends établissement en tout cas. Allez, avant le jeu de ouf, c'était fini, hein, bravo.
6: Oui,
1: c'était bien sympa. C'était mieux que les titres québécois. On progresse.
0: En tout cas, c'était très sympa. Voilà. Vivement demain qu'on sache à quoi on va jouer.
1: Ouais.
6: Là.
1: Fais gaffe à ce que tu bouffes et ce que tu bois, Husson, à l'hôpital, parce qu'il est capable de venir là-bas, Jérôme, pour filer de la.

0: 9h14 sur FM. Bientôt Jack et Carla avec M'envoler. Mais tout de suite, un jeu de ouf.
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0: Alors, petite particularité de la semaine, vous n'êtes pas sans ignorer que dimanche prochain, c'est la fête de la musique, 21 juin.
2: Oui.
0: Et que Boubou, Nicolas Bouvard, notre monsieur Bou national, a décidé, et il a bien raison de le faire, que le jeu de ouf, on le ferait en direct. C'est-à-dire qu'on va chanter en direct, en live.
3: Ah.
0: Donc c'est un peu une exclue RFM, hein. Vous avez beaucoup, beaucoup de chance, hein, vous savez. Oui, Lulu. Ouais,
2: c'est-à-dire que chance, oui. Mais vous n'avez pas d'autotune cette fois. Alors,
3: c'est sans filet. Vous allez voir l'étendue des dégâts.
0: Il m'a pas gâté parce que moi, donc on va les faire en direct.
2: Ouais.
0: On va voir avec qui on joue. Mais moi, il m'a pris une chanson hyper haute.
4: Oh, mais non.
0: Écoute, je vais.
2: Tu vas
0: voir. Bah, Monsieur Bou, c'est un piège. Avec qui on joue, ma Julie?
5: Eh bien, on va souhaiter bonne chance à Mélanie qui habite en Loire-Atlantique. Bonjour, Mélanie.
0: Salut, Mélanie.
6: Salut. Bonjour, tout le monde.
0: Ça va, ma belle?
6: Ah bah oui, je suis trop contente.
0: Ah bah oui, quoi qu'il arrive, toi tu vas gagner un séjour avec toute ta famille au Parc Astérix. T'as des enfants?
6: Oui, j'ai deux enfants de 11 et 7 ans.
0: Oh bah là,
6: et
0: ils
6: vous
0: vont s'éclater.
6: Tous les matins.
0: Oh, c'est trop mignon,
6: bah,
0: ils vont s'éclater. Bon, alors Mélanie, je te préviens, on va chanter en live. Faut que tu trouves le mot qu'on a remplacé. Bon, on va voir si on y arrive. Allez, c'est parti. Yeah.

0: un peu, rien qu'en aimant. Tenez, s'il suffisait qu'on s'aime, s'il suffisait manger, je ferais de ce monde. J'arrête, eh, c'est horrible, parce qu'on répète. N'était pas mauvaise.
1: Non, si, déjà on répète.
2: Elle a eu la pression du direct. C'est pas facile. Et c'est son premier

0: concert live. Voilà.
1: Et j'aimerais passer une annonce, on cherche les bonnes notes. Quelqu'un les a trouvées.
0: Je vous rappelle que c'est pas sa langue maternelle, qu'elle s'appelle Victoria Valdarno, et qu'elle fait l'effort de chanter en français. Un peu de compassion.
2: Grazie, Felipe, grazie. Alors, Mélanie,
0: elle a dit, elle ne sait même plus parler du tout.
2: Est-ce que tu as trouvé les mots qu'on a changés dans ces deux tubes, hein, dans
0: justesse.
2: Ces deux morceaux de avec justesse?
3: Alors, oui, pour la première de Calogero, c'était en Solange.
0: Mais bravo, oui, gagné!
3: Et la deuxième de Céline Dion, c'est Manger.
2: Exactement.
0: Eh ben bravo, tu pars en Parc Astérix. C'est gagné. Ah bah tu vas t'éclater, tes gosses aussi. Comment ils s'appellent tes enfants?
3: Léa et Maël.
0: Léa et Maël, on les embrasse très
3: ils vont
0: très
3: être trop
0: fort.
3: Contents.
0: Et ben voilà, et
3: merci,
0: on t'embrasse
3: beaucoup.
0: Aussi. Gros bisous.
3: Je vous écoute tous les matins, vous êtes dignos.
0: Ah merci, t'es un amour.
2: Mélanie,
0: bisous Mélanie, gros
3: merci,
0: bisous.
3: Merci, au revoir.
0: Allez, bon la musique, la vraie, continue avec Jackie Carla sur RFM. À tout de suite.

0: 9h21 sur FM. Attention, hein, dans quelques minutes, il ne peut en rester qu'un. Et ce matin, on devra choisir entre trois génériques qui disent que le week-end est fini.
1: Et avant ça, il y aura Bon Jovi, It's My Life sur RFM. On est ensemble avec vous jusqu'à 10h et on est très contents.
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0: Il est 9h34 sur FM. On va retrouver le remix de Yann Muller avec un tube de Jean-Jacques Lafont, Géant de papier, qu'on adore. Mais pour l'heure, on va essayer de tomber d'accord.
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0: Aujourd'hui, il va falloir choisir entre trois génériques qui nous disait que le week-end était fini. Ah ouais,
3: on est lundi, terminé. Et c'est vrai, il y avait toujours ce truc, il y a quelques années surtout, quand tu étais gamin, tu regardais la télé.
0: Il y en a un qui m'a fait rêver dans le haut, parce que c'était le signal qu'il fallait que j'aille me coucher, alors que ça avait l'air génial.
4: Ah ouais. C'était une petite race rare, en vrai. Hein.
0: Ouais, c'est ça, oui, complètement.
4: Tu te sentais pas non plus super, super bien, tu savais que le lundi, t'allais
0: c'était
4: t'allais
0: ça, rentiller. Regarde, souviens-toi.
4: Mais il y avait ça, effectivement.
0: Ça annonçait un super film, et là, c'est mon père, il disait, allez,
4: oh.
3: Avec Belmondo, tout ça.
0: Je me souviens qu'avec mon frère, on se planquait dans l'escalier de temps en temps pour essayer de voir la télé. Ah. Tu vois, pour. Mais bon, on se faisait vite gauler. Quand j'avais vu une demi-heure du film, j'étais content. Mais ça avait l'air bien parce qu'il y avait tout le temps des super films.
4: Mais
0: en plus.
4: C'était génial. Deuxième générique à l'époque, c'était ça. Ça aussi, c'est mon
0: titre. Ah oui, 7 sur 7.
4: Sinclair.
3: Ouais. Alors là, tu te dis, ça y est, le week-end est bien entamé quand même.
0: Hein. Ah ouais, ouais, bah oui, là, il est dimanche 19h. Quoi.
4: Anne Sinclair et ses pulls en mohair. Il y avait une collection de pulls qui était fabuleuse.
0: C'est ce qu'elle a retenu de 7 sur 7.
5: Elle voit souvent en rouge, avec sa bouche.
0: Oui, Maggie. J'ai pas beaucoup suivi, moi, ce truc-là.
3: Moi non plus, mais je savais que le générique, ça voulait dire trop tard, c'est fini le week-end. Quoi.
4: Ah ouais. C'est sympa de revivre ces moments. C'est un peu nostalgique, d'ailleurs, comme instant. On choisit, on tranche.
0: C'est pour ça qu'on a encore le cafard le dimanche soir.
4: Aucune idée de ce qu'on a vécu.
6: Non, là, pour moi, rien ne me parle, pour être très honnête, mais je vous laisse débattre, allez-y.
4: Alors, Jérôme, tu choisis quoi?
3: Moi, je sais que vous allez prendre le film du dimanche.
0: Ah oui, c'est
3: juste
0: sûr.
3: Pour pas faire comme vous, je prends 7 sur 7.
4: Moi, je prends 7 sur 7 aussi.
0: Ah ouais, ouais.
4: J'étais fasciné par Anne Sinclair.
0: Heureusement que ma voix compte pour 280.
4: Je voulais devenir Anne Sinclair. Vous voyez comme j'en suis loin.
6: Et toi, Philippe?
0: Ça. Voilà, le générique du film du dimanche soir. Et comme ma voix compte pour 783,
3: bien sûr, c'est une victoire de Philippe.
0: C'est une victoire de Philippe.
4: Mais oui.
0: Voilà.
4: Radical.
0: J'adore cette émission. Allez, avant de vous parler d'un parachutiste qui a voulu faire le tour du monde à pied, c'est bizarre pour un parachutiste, mais bon. Voici Yann Muller, on adore, qui a remixé Jean-Jacques Lafont, le géant de papier sur FM. Regardez, c'est intéressant, comme tout ce que fait Yann, qu'on embrasse. À tout de suite sur FM.

0: 9h44 sur FM. Amy Winehouse, Back to Black, c'est la suite en musique après un nouveau héros.
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0: Bon, il est un peu dingue notre héros, c'est un para. Parachutiste qui a décidé de faire le tour du monde à pied.
3: À pied, exactement. C'est l'histoire incroyable de Karl Buschbey, et je crois que ça se prononce comme ça. Ça se passe en 98, donc ça a un petit peu de temps, mais vous allez voir pourquoi je vous en parle aujourd'hui. Il a 29 ans, c'est un ancien parachutiste britannique. Il quitte le Chili et il a une idée en tête un peu folle, c'est de faire le tour du monde à pied, uniquement à pied, jamais de voiture, pas de train, pas d'avion, pas de bateau, rien. Il veut vraiment faire le tour du monde à pied. Mais je trouve ça incroyable. Il a seulement quelques centaines de dollars en poche et il a fait son petit calcul et il pense qu'il va boucler l'aventure, à votre avis, en combien de temps pour faire le tour du monde à pied? Allez, donnez-moi un chiffre comme ça, ou
4: bah, ça se compte en années.
3: Ça se compte en années, exactement Jérôme, ça se compte en années. J'sais pour pas. Faire le tour du monde à pied, en gros avec
0: 4 ans,
3: 10 ans.
4: Ah oui.
3: 10 ans déjà, il fait un plan sur 10 ans pour faire le tour du monde à pied, mais après il y a des problèmes qui se posent, des problèmes de visa, des difficultés financières.
0: D'argent, bah oui, accessoirement oui.
3: La pandémie qui arrive aussi en plein dedans, des tensions géopolitiques, etc. Et en fait, son périple va durer beaucoup plus longtemps que prévu, puisqu'aujourd'hui, près de 27 ans après son départ, vous imaginez, 27 ans après son départ, et ben il marche encore, Karl. Carlito, il marche un pied devant l'autre. Il se rapproche enfin de son objectif, c'est d'atteindre sa ville natale de Hull en Angleterre. Son arrivée est prévue pour l'automne 2026, et là où c'est beaucoup trop mignon, c'est que sa maman, qui aujourd'hui est âgée de 75 ans, l'attend toujours pour l'accueillir.
0: Et c'est là, beau, ouais. Je suis un peu con quand même. Pardon.
3: Oh, mais qu'est-ce que t'as de mieux à faire que de faire le tour du monde à pied?
4: Des tractions, un record du monde de
0: travailler,
4: traction.
0: Travailler, par exemple.
4: Ah oui,
5: par
4: oui.
5: Bah, si travailler,
0: bon,
5: tu commences
0: le mec, il aura fait le tour du monde, il l'aura vu du pays. Ça, c'est le moins qu'on puisse dire.
5: C'est génial.
0: Enfin, c'est partir 27 ans de chez toi. C'est un peu étrange, non? Enfin, je vois.
3: Moi, j'aime beaucoup l'idée, j'aime beaucoup le projet. On a le droit de ne pas être d'accord.
5: Je le ferai pas, mais je suis un peu admiratif.
3: Non, mais ça, on imagine que vous n'allez pas le faire. Hein. Déjà, marcher jusqu'à la station de métro, c'est tout un délire. Hein.
5: Qu'est-ce qu'elle est désagréable.
4: Le plus dur à pied, c'est la transatlantique quand même. Ça, c'est compliqué.
0: Ouais, ouais, c'est
3: faire
0: ça.
3: Le tour du monde, ça, c'est vrai que sans prendre de bateau, je ne sais pas comment il a fait, sans prendre de.
0: Ici, il a forcément pris un bateau. Enfin, réfléchis.
3: Mais enfin,
0: il n'a pas marché sur l'eau. Ben c'est Moïse. Ah, bah d'accord.
3: Ah, bah là,
0: c'est Jésus. C'est Jésus. Non, allez, 27 ans. 27 ans pour faire le tour du monde à pied. Ici, il a forcément, pour traverser l'Atlantique, il a forcément pris le bateau.
3: J'aimerais bien qu'on l'ait au téléphone, notre ami Karl.
5: Oui. Compte là-dessus, oui.
0: Allez, Amy Winehouse maintenant, Back to Black, c'est sur FM, à tout de suite.

0: Bernard. 9h54 sur FM. C'est déjà la fin de la matinée. Mais si, les enfants, il y a un moment, faut y aller. On embrasse tous ceux qui sont sur la route, qui partent en vacances, hein, David et Vincent. Qui partent en vacances en Italie, la Dolce Vita, on les embrasse.
1: J'ai l'impression. Hein.
0: Non, il y a Vincent Richard qui est en vacances.
1: Oui, lui aussi.
0: Au Maroc.
2: Pour le coup, lui, tout le temps.
0: Mais par qui il est remplacé? Par le beau, le sémillant. Karl, comment ça va?
3: Zoukman.
4: Zouk, tout ça, tout va bien.
0: Ça va?
1: Très bien, très bien. On est
0: le duo chic et choc du matin que j'aime beaucoup.
4: Bah, t'es un amour.
3: Mais sans déconner.
4: Bah, puis toi, tu fais beaucoup de cadeaux.
3: Parce que?
4: Je peux jouer demain?
3: Ah oui, on aimerait bien.
0: Je vais faire appeler Raoul.
1: Ça
0: pourrait être. Karl, t'as les rênes de cette antenne jusqu'à midi.
2: Avec les
0: cet angle
2: de
0: carré or
2: pour Céline Dion.
0: Céline Dion qui va arriver.
2: Merci, vous deux. Bisous.
0: Un gros bisous. À demain matin à 6h. Salut tout le monde. Bye bye.
1: Oui.
0: Pardon.
4: Vous êtes beau.
1: C'est lui qui dit ça.
2: Il n'a pas l'habitude de nous voir, c'est pour ça.
0: Mais non, mais moi je suis ravi.
2: Mais c'est parce que t'es pas arrivé.
0: Petit nouveau.
2: Ah bah oui. T'es pas arrivé à 6h, c'est pour ça.
4: Mais vous êtes beau.
3: Ouais, bah t'es un amour.
4: J'ai envie de le dire.
3: Eh bah c'est trop gentil.
4: Au fait, vous êtes beau.
2: Le mec un peu lourd.
1: Le mec qui reprend jamais l'antenne.
0: Bon, je vous fais des bisous.
2: À demain aussi, à demain 6h. Bisous, bye bye.
5: Ah, qu'est-ce qu'on est beau.
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20: Sur RFM, nous adorons Lady Gaga.

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2: C'est bon de vous retrouver, débuter la semaine avec vous. Bonjour, c'est Carl, il est 10h, Stevie Wonder, Christophe Maé, Daniel Potter, Bad Day, non, Good Day.

0: Corona, c'est le rythme de la nuit, puis RFM, c'est le rythme de votre journée. Voilà, cette nouvelle semaine qui démarre. Bonjour tout le monde, ravi de vous retrouver, c'est Karl. 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C'est le cadeau de la maison. Vous connaissez la boutique In Excess, Miley Cyrus. Et j'ai pour vous aussi Yannick.
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0: C'était Elena sur RFM.
1: Le plus beau sourire du reggae. Jimmy Cliff arrive très vite, tout de suite comme promis. Yannick, Cézanne est là, ce soir est là.

Miley Cyrus. Voilà une artiste que j'aime beaucoup. Non seulement elle est jolie, elle a une très belle voix et de beaux tatous. Et puis j'ai que dire de ce Wim As One qui est complètement magique, tout comme le film d'où est extrait cette chanson. C'est la BO de Avatar, le dernier volet. Que vous soyez à la maison ou au travail, gardez le smartphone sous la main. Il y a Céline Dion qui arrive tout de suite. In Excess, Cause Need You Tonight.

0: Jean-Jacques Goldman derrière, bien évidemment, pour cet album 2, qui est l'album francophone le plus vendu de l'histoire de la musique. Céline Dion, pour que tu m'aimes encore. Donc là, j'ai mes stagiaires avec moi. Il paraît que c'est la période. Ça va? Oui, parlez un petit peu plus fort, vous êtes timide.
1: Super.
0: Bon, génial. 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
1: Youpi.
0: Voilà, on l'a travaillé pendant une semaine. Vous restez avec moi toute la saison prochaine aussi, d'accord? Fayon Cannibal sur RFM.

0: Et comme il a raison, aimer plus fort que d'être aimé. Écouter le meilleur de la musique, c'est aussi fort que le meilleur de la musique également. Merci Daniel Balavoine, le porte-parole de toute une jeunesse, la nôtre. Une nouvelle heure du meilleur de la musique, je vous prépare avec que du lourd, que du bon. Vous connaissez la maison, c'est le meilleur des années 80, le meilleur des années 90, les hits actuels, les nouveaux, classiques RFM également, comme Miles Smith avec Nice to Meet You, qui arrive très vite, Jean-Louis Aubert, l'un de nos chouchous. Et pour démarrer cette nouvelle heure, j'ai envie qu'on bouge dans l'auto, par exemple avec Lady. Easy Love arrive tout de suite sur RFM. Bon début de semaine.
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3: Un nouveau classique RFM, c'est Miles Smith, Jean-Louis Aubert, et maintenant on bouge le body avec Easy Love. Voici Lady, il est 11h.

0: voilà, ce côté satanique, ce côté angélique, en fait, c'est sans logique. Elle parle d'elle, voilà, tout simplement. Mylène Farmer, quel tube sans logique dans les années 90. Les amis, j'ai préparé le programme pour votre soirée de demain soir. Mardi soir, vous rentrez du travail. À 20h, vous branchez la radio. Vous êtes sur RFM pour RFM Party 80-90 jusqu'à 22h45. C'est tellement plus sympa que de regarder les infos. Je dis ça, je dis rien. Enfin, vous m'avez compris. Et à partir de 22h45, vous branchez la télé sur C Star pour la session VIP RFM avec Amel Bent, Vita et Slimane. Je sais très très bien organiser les soirées. Alors demain soir, 20h, RFM, 22h45, c'est Star, on est d'accord. Et tout de suite, c'est Spend on the Witcher, et puis Gwen Stefani arrive très vite. What you waiting for? Bah moi j'attends une petite minute et j'arrive.
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multi-instrumentiste de génie, Michael Field, qui a bien marqué les années 80. Par contre, pour le chant, c'était pas son truc. Donc, du coup, c'était la chanteuse écossaise Maggie Whaley que l'on entend sur ses morceaux. Elle gère le piano et elle a une voix magnifique. Vanessa Carlton, il y avait longtemps, j'ai envie de l'écouter avec vous ce matin sur RFM. A Thousand Miles.

0: fait comme bien ça, l'Australienne Kylie Minogue. Début 2000 avec ce hit. Passez un bon après-midi avec RFM, le meilleur de la musique. Bob Sinclair arrive juste après les infos de midi et je vous donne rendez-vous ce soir dès 20h pour RFM Party 80-90. Bisous, bisous.
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0: C'est RFM, il est midi, il est temps de retrouver les infos. Damien Guillard, bonjour.
28: Bonjour Karl, bonjour à tous. Ce sera une belle après-midi sur l'ensemble du pays avec des températures en hausse. La météo complète après l'actu. C'est donc sous un beau soleil qu'Air Force One va atterrir sur les rives du lac Léman aujourd'hui. Top départ du G7 ce lundi à Évian-les-Bains. Donald Trump, Emmanuel Macron et les plus grands dirigeants de la planète vont échanger pendant 3 jours. Plus de 20 000 forces de l'ordre seront mobilisées. Il sera évidemment question du traité de paix entre l'Iran et les États-Unis. L'accord devrait être signé cette semaine à Genève, mettant un terme à la guerre au Moyen-Orient. Le président américain participera ensuite à une réunion de travail demain aux côtés de Volodymyr Zelensky avant un dîner au château de Versailles à mercredi en clôture du G7 avec au menu certainement vin et champagne français que le président des États-Unis veut taxer de 100%. Les dernières copies viennent d'être rendues. Les élèves de terminale ont planché ce matin sur l'épreuve de philo du baccalauréat. Ils avaient 4 heures pour répondre à des questions épineuses. Peut-on être heureux quand les autres ne le sont pas ? Ou encore débattre, est-ce chercher la vérité ? À l'étranger, l'Ukraine dénonce un crime contre l'histoire après le bombardement de la cathédrale orthodoxe de la Dormition à Kiev. L'édifice religieux inscrit au patrimoine mondial de l'UNESCO a été touché par des frappes russes ce matin. Moscou dément. Au mondial de foot, entrée en lice ratée pour la Tunisie, battue 5 buts à 1 ce matin par la Suède. Les Suédois ont pris la tête du groupe F alors que les Pays-Bas et le Japon ont fait match nul de partout. Les Bleus, eux, sont arrivés à New York. C'est là qu'ils affronteront demain le Sénégal pour leur entrée dans le mondial.
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28: Se dirige-t-on vers un nouvel épisode de canicule ? Une nouvelle vague de chaleur est en route. Elle devrait arriver mercredi sur le pays et pourrait séjourner quelques jours sur la partie centre et l'est du territoire. 6 départements sont d'ailleurs en vigilance orange pour risque feu de forêt. L'Aude, l'Hérault, le Gard, le Vaucluse et dans l'ouest, la Charente-Maritime et les Deux-Sèvres. Comptez 24 degrés à Strasbourg aujourd'hui, 28 à Chambéry, 29 à Paris, 32 à Bordeaux et jusqu'à 33 à Marseille. Le thermomètre pourrait afficher jusqu'à 37 à Paris cette semaine. La vague de chaleur s'annonce intense, plus qu'au mois de mai, prévient Météo France.

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0: Et voilà, Michael Jackson, dont les aventures fonctionnent très bien au cinéma en ce moment. Le biopic Michael continue d'accumuler les entrées un peu partout sur la planète, et notamment en France. Et suite à ce succès, Michel Lafon republiera au mois de juillet Moonwalk, la seule autobiographie signée Michael Jackson, qui était initialement sortie en 2009. La maison d'édition indique un premier tirage de 20 000 exemplaires et des précommandes déjà installées en tête des classements. Bah oui, c'est l'effet Michael Jackson. Bienvenue sur RFM, moi c'est Paul de Montreuil, et je suis bien content de vous retrouver pour partager avec vous le meilleur de la musique en cette pause déjeuner, avec notamment Shakira. On est en pleine Coupe du Monde, ça c'était l'hymne de la Coupe du Monde 2010, le Waka Waka de Shakira. Il arrive juste après ça sur RFM.
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0: Milo à l'instant sur RFM. J'espère que vous passez un bon début de semaine. J'en connais deux pour qui c'est clairement le cas. C'est un bon début de semaine pour Marion et pour Céline. Elles ont toutes les deux récupéré 500 euros cash ce matin en direct dans le meilleur des réveils. Elles ont brillamment répondu aux trois questions de Philippe Lelouch et Caroline Iturbide. Et les voilà donc beaucoup plus détendues pour faire leur prochaine course ou leur prochain plein d'essence. 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Et bien tout de suite, vous envoyez le mot course par SMS au 73916. Course au 73916, bonne chance les amis, et belle journée avec Phil Collins qui arrive, Can't Stop Loving You, plus Damien David et Céline Dion. Ça veut dire que vous allez pouvoir jouer, écoutez.
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0: RFM, dans un instant, un titre de Céline Dion. Ça veut dire que vous allez pouvoir jouer pour aller la voir en carré or. Mais avant, c'est Phil Collins, Can't Stop Loving You, 13h.

0: sur RFM, une chanson qui a connu un beau succès dans les années 80 et qui est revenue dans les playlists plus récemment grâce à la série Stranger Things. Vous le savez, c'est la série avec cette espèce de monstre baveux avec une tête qui s'ouvre comme une fleur. Oh, le démon Gorgon, c'est son nom. Horrible, mais il en existe peut-être des semblables dans la vraie vie. On ne cesse, vous le savez, de découvrir des créatures que personne n'a jamais vues. Au large du Japon, il y a quelques jours, dans une fosse marine, une équipe internationale a filmé à plus de 9100 mètres un animal totalement inconnu jusqu'à maintenant, impossible à classer même par les experts. Il est baptisé provisoirement Animalia incerta sedis et il ressemble vaguement à une limace de mer ou à un concombre de mer, donc il est beaucoup moins flippant que les démogorgons, mais c'est une créature qui était inconnue jusque-là. Oh là là, on en découvre. Eagle Eye Cherry pour la suite avec Save Tonight. M. Pokora arrive également. Et puis Lenny Rhymes, bien sûr, sur RFM, Can't Find the Moonlight, comme prévu. C'est à suivre juste après ça.
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1: Merci d'être là à l'écoute d'RFM. Bon début d'après-midi, il y a M Pokora qui arrive, Eagle Eye Cherry aussi, et juste avant c'est Leanne Rimes sur RFM.

Tiffany à l'instant, le meilleur des années 80 avec cette chanteuse californienne qui a marqué l'histoire musicale des années 80 et qui continue de chanter aujourd'hui encore sur scène. Elle sera cet après-midi à l'Oscars Downtown Palm Springs. J'étais en train de regarder les photos. Oh, ça a l'air sympa cette histoire. C'est un hôtel de la vallée de Coachella en Californie. Tina Turner prend la suite avec The Best, Jean-Jacques Goldman aussi, et puis avant, vous l'avez reconnu, Madonna est là avec Hung Up sur RFM. C'est le meilleur de la musique.

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0: RFM, on a écouté un titre de Céline Dion tout à l'heure. 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
0: 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Belle journée, la suite c'est avec Billy Joel. Le meilleur de la musique avec Uptown Funk. Yann Muller arrive aussi avec son remix du géant de papier. Et Dido, juste avant, pour démarrer la nouvelle heure, ce sera White Flag sur RFM.
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2: Allez, belle journée, salut tout le monde. Si jamais vous nous rejoignez, vous connaissez la recette. Le meilleur de la musique est là sur RFM avec tout de suite Billy Joel et Dido. Il est 14h.

0: FM avec Alanis Morissette pour le meilleur des années 90. And in my pocket. À l'époque, Alanis Morissette et sa musique n'avaient pas encore dépassé les frontières du Canada. Et elle débarque donc à Los Angeles. Elle rencontre le producteur Glenn Ballard et en quelques semaines, ils écrivent ensemble l'album Jagged Little Pill, un album qui a marqué clairement la musique et qui est sorti le 13 juin 95. Il y a donc tout pile 31 ans. Sur cet album, Alanis Morissette joue elle-même de l'harmonica et puis on se souvient du clip évidemment qui a aussi beaucoup participé à la popularisation du titre, un clip en noir et blanc dans les rues de Brooklyn. Dans un instant sur RFM, Génération Céline, on va chanter ensemble sur On ne change pas. On va aussi écouter Medja, All About the Money et puis Camaro, C'est Femme Like You, juste après ça.
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1: Il y a les lundis Tristounet et puis il y a les lundis RFM avec le meilleur de la musique. Ceux-là, on les aime. Voici Medja et Camaro.

RFM avec Génération Céline à l'instant, on ne change pas. Un spectacle d'ailleurs Génération Céline en hommage à Céline Dion et en tournée dans toute la France avec sa musique dans les salles de toutes les villes avec RFM. Coup d'envoi de la tournée cet été. Passez une belle journée avec pour la suite Michael Jackson, Billie Jean. Il y chante le fait que ce n'est pas mon fils, it's not my son, inspiré, et c'est lui-même qui a écrit la chanson, de ces histoires de fans qui prétendaient être la mère des enfants de Michael Jackson. On écoute ça tout de suite, bon après-midi.

RFM, belle journée, le soleil a fait son retour dans pas mal de régions, c'est le temps parfait pour aller se faire éclabousser dans le Mini Express du parc Astérix, par exemple. 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N'hésitez pas, vous jouerez donc demain matin à 9h15 peut-être, je vous le souhaite. Voici Modern Talking sur RFM.

0: Got To Be Certain, c'était Kylie Minogue à l'instant sur RFM dans sa période années 80, hein, parce que Kylie Minogue a aussi brillé dans les années 90 et dans les années 2000. J'espère que vous allez bien, que vous êtes en forme. 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Dans un instant, un peu de guitare, un peu de rock, Made in France avec Matt Mata, Lambé Andro, je vous ai calé ça, Coldplay également et Lady Gaga sur RFM, c'est le meilleur de la musique et ça continue juste après ça.
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2: Et oui, ils seront là comme tous les matins. J'ai du Coldplay, du Bad Mata aussi et du Lady Gaga à vous offrir en ce début d'heure. Il est 15h et vous écoutez RFM, vous connaissez la recette, c'est le meilleur de la musique.

0: capitaine abandonné de Gold est sur RFM, le meilleur de la musique. On le partage ensemble jusqu'à 16h, les amis. Bonjour, Paul de Montreuil, hein, si vous nous rejoignez, eh ben, soyez les bienvenus. J'espère que ça va bien. Pendant qu'on écoute tranquillement le meilleur de la musique, d'autres sont dans le stress des examens, hein, ce lundi 15 juin. C'est comme ça tous les mois de juin, avec notamment les bacheliers qui ont repris le chemin des salles d'examen. Ce matin, c'était l'épreuve de philo, avec des sujets, franchement, je trouve très intéressants cette année. Dans la filière générale, peut-on être heureux quand les autres ne le sont pas? C'était un des sujets. Et puis dans la série technologique, il y avait débattre, est-ce chercher la vérité? Intéressant également, on va pouvoir échanger sur tout ça, peut-être que dans les JT de ce soir, il y aura quelques éléments de réponse. Robbie Williams avec Angels dans un instant, Christophe Maé également, Joe Cocker, Tayo Cruz, tout ça arrive très vite dans le meilleur de la musique sur RFM. Merci d'être là, vous restez bien connectés.
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RFM avec cette chanson sortie sur l'album Cocker en 86 et qui la même année a été utilisée, on s'en rappelle, dans le film 9 semaines et demie pour la scène de striptease de Kim Basinger qui n'a laissé personne indifférent, c'est vrai, hein, cette scène, la musique n'y est pas pour rien, surtout Kim, mais aussi la musique. Et voici arrivé pour la suite les Backstreet Boys. I Want It That Way, c'est ce que je vous ai préparé juste après Enrique Iglesias sur RFM.

0: RFM avec Madonna à l'instant. Et une autre icône absolue est à voir en live avec RFM, vous le savez, c'est Céline Dion. J'en remets une petite couche parce que c'est demain le tirage au sort, 9h. Tirage au sort des places en carré or pour aller la voir en concert, Céline Dion, en mai prochain. Donc pensez à jouer dès qu'un titre de Céline Dion est diffusé. Surtout que c'est du tout compris hein, avec le transport et l'hôtel, parce que Céline, elle le vaut bien. Dans un instant, Patangeli pour le 16-20 avec Queen et Nelly Furtado. Et moi j'aurai la chance de vous retrouver demain dès midi. C'était Paul de Montreuil. À demain donc. Et jusqu'à nos retrouvailles, bonne vie.
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25: Bon après-midi, bienvenue sur RFM, le meilleur de la musique, toujours ici. Bienvenue dans le 16-20, Patanjali, voici Nelly Furtado et Queen.

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0: Bonjour tout le monde, j'espère que vous avez passé un bon week-end, je suis ravi de vous retrouver tous les après-midi, vous le savez, le meilleur de la musique. Je vous raconte aussi l'histoire de vos tubes préférés. On va rendre hommage dans quelques minutes à celui qui était né un 15 juin, c'est Johnny. L'histoire de cette chanson magnifique, le meilleur de Texas, Vanessa Paradis. Et je vous offre toujours de très beaux cadeaux tout à l'heure à 17h35. 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

Alléluia, voici une grande plage musicale avec le meilleur de la musique d'RFM, tel qu'on le sait, tel qu'on le fait pour vous. Vanessa Paradis, Texas, Cool and the Gang, en non-stop sur RFM.

0: Le meilleur de la musique d'RFM, c'était Sia.
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0: Les Music Stories, c'est l'histoire secrète de vos tubes préférés. Hommage à Johnny, qui était né un 15 juin, et c'est l'histoire de Quelque chose de Tennessee. Vous savez sans doute, chanson écrite par Michel Berger en 1985, extraite de l'album Rock and Roll Attitude. C'était la première fois d'ailleurs que Johnny confiait à un seul compositeur la réalisation de tout un album. Alors Michel Berger, il s'assoit avec Johnny, il lui dit « qu'est-ce que tu aimes dans la vie ?» etc. Et à un moment, Johnny lui dit « moi j'adore niveau littérature, j'adore Tennessee Williams ». Voilà ce dramaturge disparu 2 ans avant la chanson. D'ailleurs en 1983, il a écrit Un tramway nommé Désir, il a écrit La chatte sur un toit brûlant, dont Johnny adorait le texte, et donc Michel Berger décide d'en faire une chanson. Quelques années plus tard, ça le poursuivra dans sa vie, puisque Johnny jouera au théâtre dans une pièce écrite par Tennessee Williams, Le Paradis sur Terre, et cette chanson, il l'a chantée en duo avec Florent Pagny, Michel Sardou, Jean-Jacques Goldman, Laurent Voulzy, Pascal Obispo et bien d'autres. Michel Berger et France Gall sont dans les chœurs, et pour commencer la chanson, il y a sa compagne de l'époque, Nathalie Baye, qui ouvre donc ce titre avec les derniers mots de la pièce La chatte sur un toit brûlant, et c'est magnifique. Johnny sur RFM et tous les Music Stories, vous les retrouvez en podcast sur toutes les plateformes, les Music Stories d'RFM ou alors sur notre compte Instagram 1620 RFM. Johnny.
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0: 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Fool's Garden. Vous allez chanter dans la voiture, c'est en si bémol. 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
4: 17h sur RFM, on écoute Indochine juste après le flash. Jérémy Desiderati. Bonjour Jérémy.
5: Bonjour Pat, bonjour à tous. Sommes-nous entrés dans l'épilogue du conflit au Moyen-Orient? L'accord conclu cette nuit entre les États-Unis et l'Iran est encore fragile. Les deux nations vont s'offrir un délai de 60 jours pour discuter des modalités. L'issue du conflit au cœur des discussions du G7 qui s'est ouvert aujourd'hui à Évian, en Haute-Savoie, en présence de Donald Trump. La France est prête à envoyer des avions et le porte-avions Charles de Gaulle pour sécuriser le détroit d'Ormuz, a affirmé Emmanuel Macron aujourd'hui. Conflit qui a fait des victimes par milliers et quelques gagnants par milliard. Oxfam dénonce dans sa dernière étude l'enrichissement des milliardaires liés au secteur énergétique depuis le début de la guerre. Selon l'ONG, 41 d'entre eux ont vu leur fortune augmenter considérablement. Les grands gagnants, ce sont les groupes pétroliers qui ont vu leurs bénéfices flamber ces derniers mois. L'organisation demande la mise en place de mesures concrètes comme la taxation des super-profits. Dans le reste de l'actualité, ce chiffre, seulement 28% des préconisations de la Civise sont pleinement mises en œuvre par l'État. La commission indépendante sur l'inceste et les violences sexuelles faites aux enfants regrettent cette situation, surtout après les mois de l'affaire Liana. La Civise avait livré il y a 3 ans à l'exécutif 82 recommandations pour protéger les 160 000 enfants victimes de violences sexuelles chaque année. Et puis le feuilleton du Mondial écrit un nouveau chapitre ce soir. L'un des grands favoris, l'Espagne, entre en jeu à 18h contre le Cap-Vert. Joli choc ensuite entre la Belgique et l'Égypte dans la foulée, ce sera du côté de Seattle. Arabie Saoudite, Uruguay et Iran-Nouvelle-Zélande sont au programme cette nuit avant l'entrée en lice des Bleus. L'équipe de France va défier le Sénégal demain à 21h à New York.
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5: Et c'est une semaine volet fermé qui démarre. Le soleil cogne fort et les températures s'emballent. La barre des 30 degrés a largement été franchie pour de nombreuses régions cet après-midi. Le Pays Basque, la Côte d'Azur et le tiers nord du pays respirent un peu mieux avec un mercure qui stationne autour de 20-25 degrés. Demain, les nuages seront un peu plus nombreux sur le littoral atlantique. Insuffisant pour refroidir l'atmosphère qui va rester très lourde. Comptez jusqu'à 27 à Rennes, 30 à Paris, 34 degrés dans la vallée du Rhône. Une nouvelle vague de chaleur qui va submerger le pays pour le reste de la semaine.
4: Du soleil, de la chaleur et donc un séjour tout frais payé, ça vous dit? 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Pendant ce temps-là, le meilleur de la musique avec Indochine, Fool's Garden et Dua Lipa.

0: Let's Dance, David Bowie pour le meilleur de la musique sur RFM, la radio qui vous offre les places en carré or RFM pour aller applaudir Céline Dion. Tout le monde en cherche. Attention, demain matin, tirage au sort dans le meilleur des réveils à 8h50. Mais évidemment, il faut rester avec moi puisqu'à un moment donné, je vais bien vous donner le top pour tenter votre chance avant ce fameux tirage au sort de demain matin sur RFM. Et le meilleur de la musique en non-stop. En anglais, ça se dit « Don't stop the music ». Avec Rihanna qui arrive. Et Marc Lavoine et bien d'autres sur RFM.
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4: Vous écoutez Pascal Obispo et Francis Cabrel. Il faudrait que pleuve l'amour.

0: La voix de Nathalie Imbruglia sur RFM et le meilleur de la musique continue. Il va avec Vita, les Cardigans et les Pet Shop Boys.
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0: Vous avez de la chance, hein, y a de très beaux cadeaux. Et là, c'est un séjour pour deux à l'hôtel 5 étoiles Thalasso Spa, l'île de la Lagune, à Saint-Cyprien, Relais et Château. J'accueille Philippe. Bonjour Philippe.
3: Oui, bonjour.
0: Salut
3: bonjour
0: Philippe qui est dans le Vaucluse. Et Jessica, oui. Bonjour Jessica.
4: Salut.
0: Salut, t'es en Haute-Garonne, Jessica. Vous avez 30 secondes tous les deux pour essayer de répondre au plus grand nombre de questions. Question musique, un peu de culture générale. Et puis celui ou celle qui marque le plus de points gagne le séjour, c'est tout simple. Philippe, on commence avec toi. T'es prêt pour 30 secondes?
3: Allez, je suis prêt, on y va.
0: Allez, c'est parti. Complète les paroles de cette chanson des années 80, des avions. La nuit est chaude, elle est...
3: Sauvage.
0: Oui, sport, Coupe du Monde de foot, quel pays a gagné la Coupe du Monde 94? Le Brésil, l'Italie ou l'Allemagne?
3: Le Brésil.
0: Bonne réponse, blind test, comment s'appelle ce chanteur?
5: Si j'existe, j'existe.
0: Tu peux le passer, hein?
3: Je passe.
0: Pascal Obispo, animaux, quel animal construit des barrages? Loutre, ragondin ou castor? Le gong. Eh oui, après le gong. Et c'est fait deux bonnes réponses pour Philippe. Je reprends mon souffle.
3: Ouais, je le savais,
0: oui. Souvent, on nous dit, je l'ai sur le bout de la langue, je connais que lui. Je chante sa chanson, mais le nom vient pas. Jessica, c'est ton tour. On est prêt?
4: Ouais, je suis prête.
0: Attention, deux, c'est le score à égaler ou à battre. C'est parti. Complète les paroles de cette chanson des années 80 de Fellman. Joue pas avec moi, car l'amour, ça...
4: Ça n'existe pas.
0: Non, ça ne plaisante pas. Attention, sport, Coupe du Monde de foot. Quel pays a gagné la Coupe du Monde 2014? Le Brésil, l'Italie ou l'Allemagne?
4: Italie.
0: Non, c'est l'Allemagne. Blind test, comment s'appelle ce chanteur? Oui, animaux. Quel animal est capable de voler en restant immobile? Ah, c'est le gong et ça fait 2-1 pour Philippe aujourd'hui pour cette battle. Wow. Ah, c'est chaud. Mais Jessica, je te sens un peu... Ah, j'aurais dû.
4: Ah ouais, je suis dégoûtée.
0: Tu sais quoi, Jessica? Un, je t'envoie un cadeau RFM et deux, tu rejoues très vite avec nous, ok?
4: Ok, ça marche, merci
0: Allez.
4: Beaucoup.
0: On t'embrasse, Jessica. Philippe,
4: merci.
0: Pour toi, oui, c'est le séjour pour deux à l'hôtel 5 étoiles Thalasso Spa. Alors attention, hein, tu pars à deux, formule petit-déj. Il n'y a pas une piscine, il y a deux piscines. Il y en a une sur le toit, tu as des soins d'hydrothérapie et tout ça, c'est au milieu des jardins fleuris, de l'eau avec un établissement qui allie confort, élégance et détente. L'île de la Lagune à Saint-Cyprien, eh bien c'est un beau séjour, très beau
3: super,
0: séjour,
3: bravo,
0: Philippe.
3: Merci beaucoup RFM.
0: Bah, bravo
3: super,
0: à toi
3: super,
0: surtout.
3: Merci à vous.
0: Je te sens content, Philippe, ça fait plaisir.
3: Ah oui, merci, ça fait plaisir. Oui.
0: Profites-en bien et on rejoue demain et tous les après-midi de cette semaine, c'est ça qui est fou sur RFM. Et pour jouer demain avec moi, envoyez 16-20 par SMS au 7-39-16, comme ça vous serez peut-être tiré au sort demain. On écoute le meilleur de la musique. Voici les Pet Shop Boys sur RFM. Bon après-midi.

0: Merci d'avoir choisi le 16-20 RFM. RFM, c'est la radio qui vous donne le rythme dans la peau. C'était Lucie Pearl à l'instant. J'espère que vous avez passé une bonne journée. C'est toujours un peu compliqué le lundi. Puis quand on se met dedans, après, la semaine avance. Bientôt la fête de la musique, bientôt l'été. Tout va bien. Sur RFM, on vous offre le meilleur de Katy Perry. Au niveau météo, on est plus hot que cold là dans les jours qui viennent. Et puis il y aura aussi George Harrison, M. Pokora, le meilleur sur RFM.
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8: Et toujours avec le sourire, à demain. Il est 18h, on va écouter Katy Perry juste après un point sur l'actu. Jérémy Desiderati, bonsoir.
22: Bonsoir Pat, bonsoir à tous. Après le choc et l'émotion, place à l'action dès ce soir devant les tribunaux un peu partout en France. Dans le sillage de l'affaire Liana, 150 associations appellent à une manifestation chaque lundi pour réclamer une loi intégrale contre les violences sexuelles faites aux femmes et aux enfants. Le drame du Gers est remonté jusqu'au plus haut sommet de l'État. Emmanuel Macron a échangé avec les parents de la collégienne la semaine dernière. C'est une première depuis le 11 mars dernier. Le prix de l'essence est repassé aujourd'hui en dessous de la barre des 2 euros le litre. Une baisse qui devrait être plus marquée dans les jours à venir après l'accord conclu cette nuit entre l'Iran et les États-Unis. Pour autant, Sébastien Lecornu a assuré que les aides destinées aux gros rouleurs seront bien versées comme convenu. L'épilogue espéré du conflit au Moyen-Orient au cœur des discussions entre les plus grandes puissances mondiales. Le G7 s'est ouvert aujourd'hui à Évian en Haute-Savoie. Un sommet en présence de Donald Trump qui est arrivé sur place cet après-midi. Emmanuel Macron s'est félicité de l'accord trouvé cette nuit, militant pour qu'il soit mis en œuvre le plus vite possible. Les négociations débuteront dans un délai de 60 jours en vue de parvenir à un accord définitif, a précisé le pouvoir iranien. Et c'est donc dans ce contexte que l'Iran s'apprête à faire son entrée dans la Coupe du Monde de foot. Les Iraniens sont à Los Angeles pour défier la Nouvelle-Zélande cette nuit à 3h du matin. Autre pays du Golfe, l'Arabie Saoudite affrontera l'Uruguay à minuit. Belgique-Égypte est au programme à 21h alors que l'Espagne, l'un des grands favoris, va rentrer dans la compétition dans les prochaines secondes contre le Cap-Vert. Place demain au bleu avec France Sénégal prévu à 21h.
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22: Et dans la foulée du week-end, le soleil entame un règne sans partage ou presque cette semaine. Il a fait très chaud cet après-midi dans le centre du pays ou le sud où le thermomètre a jeté son dévolu au-delà des 30 degrés. Il faudra attendre la tombée de la nuit pour que l'air se rafraîchisse un peu, sauf pour les grandes villes confrontées à une nuit tropicale. Demain, des passages un peu plus nuageux vont recouvrir les régions du Pays Basque, au bord de Manche jusqu'en Lorraine. Pas de quoi freiner cette vague de chaleur qui va sévir et s'accentuer au fil des jours. Les 30 degrés seront de nouveau largement dépassés demain.
8: Merci Jérémy. Elle était présente à l'ouverture de la Coupe du Monde de foot. En tribune, voici Katy Perry sur RFM. Bienvenue, c'est le meilleur de la musique.

Dernier single de Mpokora, le meilleur de la musique des années 90 sur EFM. Alors, dans les girls band, il y a eu les Spice Girls, bien sûr, il y a eu les All Saints dans les années 90, mais avant, il y avait ce groupe-là, Eternal, c'est sur RFM.

0: Là, c'est Caroline. Bah oui, c'est un petit peu le but du jeu quand on écoute RFM après une journée qui était peut-être un peu compliquée. Peut-être que vous avez passé une belle journée. C'est de faire des là dans la voiture, chez vous, un petit peu partout. Le meilleur de la musique en non-stop arrive dans un instant avec les Corses. Il y a toujours du sourire sur RFM, il y en aura demain matin avec le meilleur des réveils et les héros et les nouvelles improbables de Caro avec Philippe Lelouch évidemment en tête de gondole. Demain matin, le meilleur des réveils, 6h-10h sur RFM. Restez bien avec nous, le meilleur de la musique en non-stop arrive.
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1: Bonne fin d'après-midi, bienvenue dans le 16-20 RFM. Patanjali et je vous offre en non-stop, quel plaisir pour moi, les Corrs, Daniel Balavoine et puis un duo fameux Sting et Craig David.

Le meilleur de la musique des FM, c'est ça, c'est Sting et Craig David. Et puis en non-stop, on écoute tout de suite Stéphane Echer, Taylor Swift. Et puis un extrait du classement du top 50 de juin 1987 que vous pourrez entendre en intégralité dimanche à 18h, comme tous les dimanches sur RFM. Et dans ce classement de fin juin 87, il y avait cette chanson qui avait été à l'époque proposée d'abord à Michael Jackson, figurez-vous, pour l'album Bad, et puis ensuite à Madonna. Et elle avait fait ça, elle avait ajouté une touche latino parce que c'était une fan des Gypsy Kings. Là,

0: chance. Là, dans les 10 minutes qui viennent, je vous offre cette chance. Et il y aura aussi Green Day. Restez bien avec nous pour Céline Dion, pour ceux qui n'ont pas encore révisé, écoutez ça.
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4: Avec de la rigolade à la clé. Hein. Il est 19h, on écoute Green Day dans un instant après le flash. Jérémy Desiderati, bonsoir.
5: Bonsoir Pat, bonsoir à tous. Les enjeux diplomatiques du monde vont-ils se jouer à Évian? La petite ville de Haute-Savoie accueille jusqu'à mercredi les plus grandes puissances mondiales pour le G7. Vendredi, le détroit d'Ormuz sera ouvert. Ce sont les mots prononcés ce soir par Donald Trump aux côtés d'Emmanuel Macron. Le président américain affirme que l'Iran n'aura jamais l'arme nucléaire. Après plus de 100 jours de conflit, les États-Unis et l'Iran ont signé un premier accord cette nuit. Une annonce aux effets en cascade. Et notamment à la pompe chez nous. Alors que les navires sont toujours à l'arrêt dans le détroit d'Ormuz, les cours du pétrole ont chuté d'environ 20% ces dernières heures. L'exécutif se veut prudent sur une baisse des prix à venir. Sébastien Lecornu confirme que les aides annoncées pour faire face à la flambée des tarifs seront versées comme prévu. Pour la première fois depuis deux mois, le prix moyen de l'essence est repassé aujourd'hui en dessous des 2 euros le litre. Dans le reste de l'actualité, le scroll pour les adolescents britanniques pourrait bientôt s'arrêter net. Le Royaume-Uni veut interdire aux moins de 16 ans l'accès aux réseaux sociaux. C'est ce qu'a annoncé aujourd'hui le Premier ministre britannique Keir Starmer après une grande consultation nationale. Le Parlement français se penche également sur la question pour les mineurs de moins de 15 ans. Et puis côté ciel, chez nous, le soleil et le thermomètre très élevés vont de nouveau faire équipe demain pour atteindre des sommets. Les températures vont de nouveau franchir la barre des 30 degrés entre Paris, Limoges, Bordeaux, Dijon ou encore à Lyon. Soleil brûlant en Occitanie avec jusqu'à 33 degrés à Toulouse, Perpignan ou Montpellier. Avec des nuages un peu plus nombreux, il fera plus frais sur le littoral atlantique ou le tiers nord. La chaleur va s'accentuer dans les jours à venir.
4: Merci Jérémy. Avant le tirage au sort de demain matin, je vous offre une occasion de gagner vos places en carrière RFM pour Céline Dion, juste après Green Day sur RFM.

0: Bonne soirée à vous sur RFM avec son dernier album, Vanessa Paradis, qui est en pleine tournée, fera quelques festivals aussi cet été, peut-être pas loin de chez vous, allez la voir sur scène, c'est toujours immanquable Vanessa, tout comme le meilleur de la musique en non-stop qui continue sur RFM avec Matt Cohn. Et Bronski Beat, Yann Müller arrive sur RFM.
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Bonne soirée à vous. Merci d'être avec nous sur RFM. Très bon choix. Hein. Le meilleur de la musique en non-stop, c'est maintenant avec Michael Jackson et sa sœur, Bronze Kimmitt. Et tout de suite, voici Matt Cohn sur RFM.

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0: Les 3 titres qui cartonnaient un 15 juin d'une année qu'on tire au sort. C'est ça le top 3 tous les soirs. 15 juin 1995. Voilà les 3 tubes qu'on écoutait sur RFM le plus souvent. Mike and the Mechanics. Mike Rutherford, un des membres de Genesis qui avait

Un autre groupe, plus jeune, Texat. C'est à la grande époque de Texat. Back for Good. Et le troisième titre, on va l'écouter en entier. C'était un extrait de l'album History de Michael Jackson avec un clip absolument formidable en noir et blanc qui a été longtemps d'ailleurs le clip le plus cher de l'histoire. Michael Jackson en duo avec sa sœur Janet Jackson. Scream, c'est dans le top 3 du 16-20 RFM.

Le meilleur des années 80 sur RFM avec Laura Bradigan. Dans un quart d'heure d'ailleurs, RFM partie 80-90 avec Karl, mais d'ici là en non-stop. France Gall, Britney Spears et voici Les Innocents. 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

0: le meilleur de France Gall et le meilleur des années 80 qui arrive dans un instant. 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On vous les offre dans un instant, le meilleur de la musique des années 80 et 90 avec Carl, avec Phil Collins et Philippe Bellet. Bonne soirée à vous, Patangeli. On se retrouve demain à 16h.
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7: Yes, il est 20h, c'est RFM Party 80-90. Bonsoir, Zebda, on tombe la chemise juste après Philippe Bailey, Phil Collins, Easy Lover.

0: chemise, l'énorme tube du groupe toulousain Zebda durant l'été 1999. Tomber la chemise, derrière le côté festif de cette chanson, il y a un message sur la jeunesse des cités en appuyant sur la richesse du multiculturalisme, n'en déplaise à certains. Nous sommes riches des meilleurs hits de ces deux décennies jusqu'à minuit comme chaque soir sur RFM. Hello Mr. Jingles.
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0: Allez, le roi du rire et du cinéma burlesque. C'est l'américain Mel Brooks qui fait suite à sa comédie Sorry of the World sur la Révolution française avec ce single qualifié d'ovni, encore aujourd'hui d'ailleurs. Un texte qui déborde d'allusions sexuelles, d'humour absurde où il évoque les courtisanes, les privilèges et le pouvoir en se grimant en Louis XVI. En ponctuant chaque refrain par « Oh yes, it's good to be a king !»

0: en pleine période Eurodance, en 1993, Dr Alban prêche les paroles pour une vie heureuse. Et tous ensemble chantons Alléluia, Alléluia aussi demain matin. 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Pour cela, les amis, pensez à vous inscrire par SMS tout simplement. Vous envoyez course au 7 39 16. Pauline Esther, Liza, Liza et le premier hit d'Axel Boer pour la suite d'RFM Party 80-90 dans une petite minute avec Zara.
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0: une bonne machine dans la tête jusqu'à minuit, à tout de suite.
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Extrait de la magnifique compile Sounds of Freedom, sortie à titre posthume en 92. Le pape du reggae nous parle de la terre promise au Rastafari avec ce titre remixé qu'il avait écrit en 73. 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

souvent, les disputes viennent de ce que l'on ne se dit pas. Finalement, les broutilles deviennent des excuses pour cacher certaines frustrations. Voilà pour résumer en quelques mots ce hit de Menelik, Bye Bye, mais c'est pour de faux, évidemment. En 1997, la chanteuse américaine Diana Ross, devenue une star dans les années 60 au sein du trio The Supremes, en solo dans les années 70, et grâce au groupe Chic qu'elle venait de découvrir sur scène en 1980, et à la suite de leur rencontre, Nile Rodgers lui propose de composer son plus grand hit mondial, et ça marche.

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0: Roots, le hit de Christopher Cross qui met forcément de bonne humeur, même si l'on est un petit peu bougon, hein, une mélodie avec un mélange de douceur et de puissance, et puis ce solo de guitare simplement génialissime. Alright, c'était en 1983. Mes petits flamants roses, ne bougez pas, je vous prépare à quoi encore du rose. Vivien Savage et puis les Spice Girls pour démarrer la deuxième heure de RFM Party 80-90 avec ça. Oui, je vais être ton amoureux, moi.
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2: À quoi Vivien Savage et puis les Spice Girls tout de suite Wannabe pour démarrer la deuxième heure d'RFM Party 80-90.

0: la voix rocailleuse, reconnaissable entre mille, qui tombe sous le charme d'une fille déguisée comme un arc-en-ciel, avec des bottes en peau de serpent, des collants roses fluorescents et sa mini-jupe en sky. Ça se passe Gare Saint-Lazare, à Paris, la petite lady. Le plus grand hit de Vivien Savage, c'était en 1985. L'histoire d'une autre petite poupée, maintenant la plus célèbre dans le monde depuis 1959. Barbie, au cœur du plus grand hit du groupe Pop Eurodance danois, à quoi un single vendu à plus de 8 millions d'exemplaires dans le monde, c'est énorme. Barbie Girl, tout de suite en 1997.
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0: Indien dans la ville, une comédie à succès, mais aussi pour la BO, Chacun sa route, composée spécialement pour le film par le trio Manu Katché, Geoffroy Auriemma et Tonton David, récompensé aux victoires de la musique. Robert Miles, Cara et Lenny Kravitz pour la suite des RFM Parties 80 et 90, dans une petite minute avec ce hit. Ça, c'est très bon, à tout de suite.
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Le très bon hit Dream Trends du disque jockey italien, le regretté Robert Miles. Children est une réponse émotionnelle aux photographies d'enfants victimes de la guerre en ex-Yougoslavie que son père a ramené lors de son voyage humanitaire. Ému par le sort des victimes, le fils Robert Miles compose ce morceau pour eux dès le lendemain. Voici maintenant une rythmique qui donne envie de se trémousser avec des claviers brillants et surtout la voix suave de la chanteuse Muriel Moreno. Le premier hit du duo Niagara en 1985. Ça fait Tchiki Boom, Tchiboum dans RFM Party 80, 90.

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Le groupe R&B britannique maintenant, Soul to Soul, Back to Life. Nous sommes en 1989, tout de suite dans RFM Party 80.

0: couple qui se retrouve après quelques temps, après une séparation, le regret et la tendresse du coup des anciens amants finissent par les faire danser, coller, serrer. C'est une belle façon de se retrouver, on est d'accord. Un hit de Jocelyne Berroir et Philippe Laville en 1987. Lime, G-Squad, Sissy Peniston et puis Midnight Oil pour démarrer la troisième heure d'RFM Party 80-90 avec ça. Beds are burning arrive très vite.
1: Et nous sommes le lundi 15 juin, le jour pour lequel Claude François a écrit cette chanson.
2: Ah bah bien sûr, c'est une chanson qu'on n'aura jamais.
1: Tu sais qu'au début c'était une chanson qui était proposée par Patrick Juet, c'est lui qui l'avait écrite, mais il l'avait appelée La Maman Rossignol.
2: Non,
3: bon, ça rien à voir. La Maman Rossignol.
1: Mais tu sens que ça va pas être le même tube.
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0: Lime, le groupe G-Squad et tout de suite Midnight Oil, Bells Are Burning pour démarrer la troisième heure d'RFM Party 80-90.

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Gangsta's Paradise, le hit du regretté acteur et rappeur américain Coolio. Un single qui est aussi le générique du film Esprit Rebelle avec Michelle Pfeiffer en 1995. Retour dans les années 80 avec un tube qui fait toujours autant chanter.

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La chanson est devenue une icône après la mort tragique du Che en Bolivie en 1967, Hasta Siempre Como Nante. L'excellente cover de Carlos Puebla par Nathalie Cardone, j'adore sa voix. 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La promesse du meilleur des réveils est de vous lever dans la joie et la bonne humeur avec les meilleurs cadeaux, évidemment. De 6h à 10h tous les matins. Une autre promesse, tout de suite, c'est La Terre Promise par Joe Smooth en 1987. Le hit house music que je préfère, c'est Promised Land. Tout de suite, dans RFM Partie 80. 90, montez le son.

La jeune fille passionnée par la seule figure masculine de sa vie, la figure de Dieu. Voilà, Like a Prayer, un hit de Madonna en 1990. Le bon son Eurodance maintenant par le groupe italien The Thumperer sur un sample de Michael Jackson, Can You Feel It, numéro 1 des clubs. Nous sommes en 1998 et qu'est-ce que c'est bon.

0: J'aime bien la fin. L'hymne féministe qui incite chaque femme à oser, chaque femme à entreprendre, par le groupe féminin For the Blondes en 1993. C'était What's Up. Et quoi de neuf? Eh bien, pour le moment, ils sont au lit, ils comptent les moutons, ou alors ils font déjà dodo. Et vous allez les retrouver demain matin en pleine forme à partir de 6h sur RFM.
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0: Fun Fun Wakefield et les sœurs Pointer pour démarrer tout de suite la quatrième et dernière heure d'RFM Partie 80-90. 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

L'émancipation de la femme, portée par la voix grave de la chanteuse Lynn du groupe suédois Ace of Base sur un hit pop teinté de rythme reggae. Hein. Moi j'adore, c'est du dub. Voilà, All That She Wants en 1992. 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C'est The Promise You Made.

satire du télévangélisme qui profitait de la crédulité des spectateurs pour leur soutirer de l'argent. Le coup de gueule du groupe Genesis en 1992. Jesus, he knows me. 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Le bonheur du hip-hop et du breakdance quand nous étions ados avec Break Machine durant l'été 1983. Avec cette danse chaloupée dans les rues, les squares et même dans les cours de récréation. Street Dance dans RFM Party 80-90. Maintenant ça siffle.

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0: Your hands up, on a bien levé les mains au ciel en se trémoussant sur le dance floor avec ce son de Black and White Brothers en 1998. Pump it up, c'est la fiesta, j'ai envie de dire. Et comme le rythme ne nous manque pas ce soir, voici le tube du band de Gloria Estefan, Miami Sound Machine en 1987, c'est Rhythm is Gonna Get You. Eh oh, il y a du monde.
1: Oh.

0: c'est ça, mais pas à torcir. Le bon hit, Italo Disco du chanteur italien Mico Michel en 1984. Pour conclure ce très bon numéro d'RFM Party 80, 90, on met ça demain, évidemment. Le titre de Mico Michel, c'est How Old Are You? On ne demande pas l'âge à quelqu'un. À moins que ce soit l'âge d'aller faire dodo. 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Et je vous retrouve demain, donc juste après Philippe Lelouch et Caro. Je vous souhaite maintenant de passer une très très belle nuit avec RFM. Beaucoup de courage si vous travaillez. C'est l'heure du double bisou. Alors attention, 1, 2, 3, bisous, bisous.
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2: Bonjour, bienvenue sur FM, je suis Philippe Lelouch et le meilleur des réveils, c'est tous les jours de 6h à 10h. Et nous sommes le lundi 15 juin, le jour pour lequel Claude François a écrit cette chanson, le lundi au soleil.
3: Ah bah bien sûr, c'est une
2: ça fait du bien hein, de voir un lundi au soleil. Hein. On va l'avoir notre lundi au soleil.
3: On l'a attendu. Hein.
2: Alors pour la petite histoire,
3: on est sur le dos.
2: Tu sais qu'au début c'était une chanson qui était écrite pour Patrick Juvet. Enfin non, elle a été proposée par Patrick Juvet, c'est lui qui l'avait écrite. Mais il l'avait appelée La Maman Rossignol.
3: Non, bon,
2: oui.
4: On s'aurait rien à voir. La Maman Rossignol.
2: Mais tu sens que ça va pas être le même tube. Hein. Je vois pourquoi. Voilà. Et puis c'est Claude François qui l'a fait rebosser parce qu'il aimait le titre Blue Monday. Il s'en est inspiré pour faire.
3: Ah ouais. Le mec a dit vous revoyez tout de suite votre copie là, Maman Rossignol. Oui, on s'en fout complètement ça. Rien à voir.
2: Je sais pas de quoi ça parlait, mais en tout cas, bon, on va l'avoir notre lundi au soleil. Ça, c'est une bonne nouvelle.
3: Ouais, ça fait
2: il
3: plaisir.
2: Va faire beau et chaud toute la semaine. Ça va, Caro?
3: Oui, et il y aura pas beaucoup de vent. Et pourtant, c'est la journée européenne du vent.
4: Oh mince.
2: Tiens, il manquait plus. Bah, le vent n'avait pas sa journée.
3: Non, bah, voilà. Exactement. Alors on pourra, il ne pourra en rester qu'un. On va choisir justement, on va trancher entre trois chansons qui vont parler du vent pour lui rendre hommage. Ah, et puis je vous dirai à quel point ça n'a rien à voir avec moi, mais sachez quand même que être enceinte, ça réclame beaucoup, beaucoup, beaucoup. Et je pèse mes mots, beaucoup d'énergie à notre corps.
2: Ah,
3: on est un peu des warriors.
2: Voilà. Il y avait longtemps qu'on n'avait pas eu un sujet sur le thème.
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